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0: 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Il est 1h.
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0: 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Il est 8h.
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2: Excellente écoute à toutes et à tous, madame, messieurs. Merci de votre fidélité. Bonjour et bienvenue dans cette édition d'information dont voici les principaux titres. Laïda El Adha, la Guinée, à l'instar de nombreux pays, a célébré ce mercredi cette fête musulmane. La paix, l'unité nationale et la crainte d'Allah étaient au cœur des sermons. À Dabola et à Timbo, des fidèles se sont acquittés de ce devoir dans la gaieté. Vous les entendrez dans ce journal. L'actualité africaine internationale viendra compléter cette édition d'information. Merci et bienvenue.
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2: Une fois encore, merci de nous préférer. Bonjour et bienvenue. Les musulmans de Guinée ont célébré l'Aïda El Adha, communément appelée la Tabaski, ce mercredi, sous le signe de la paix et de l'unité. Le président de la République a effectué la prière à la grande mosquée de Cancan. Vêtu donc d'un boubou blanc, Mamadi Doumbouya a été accueilli par une foule de fidèles venus nombreux pour accomplir la prière de l'Aïd El-Kébir. Le dispositif sécuritaire était particulièrement renforcé autour du lieu de la prière avec une présence des éléments des forces spéciales et des unités de défense. Dans son message, le chef de l'État a rappelé les valeurs fondamentales qui doivent cimenter la nation guinéenne, la fraternité, la solidarité et le sacrifice pour le bien commun. Il a replacé la Tabaski dans son contexte spirituel originel, celui de l'acte de foi absolue. Pour le président, cette fête doit être un miroir dans lequel la société guinéenne se regarde pour puiser de nouvelles forces morales. À Conakry, notamment au quartier Lambani, les fidèles se sont acquittés de leurs devoirs religieux. Le président du conseil de ce quartier a saisi l'occasion pour lancer un message. On écoute Mohamed Souma.
3: D'abord, je remercie Allah le Tout-Puissant qui nous a accordé sa grâce matinale pour qu'on puisse s'acquitter de notre obligation religieuse et morale, qui n'est autre que de venir participer à la prière. Et je me sens très fort, très conforté. Vraiment, on a bien prié et les messages de l'imam, je crois qu'ils sont bien compris, ils sont tombés dans de bonnes oreilles. Bonne fête à tous les fidèles musulmans et musulmanes de Lambani et aussi à tous les musulmans de Guinée et d'ailleurs. Et le message est aussi de demander aux parents de prendre bien soin aux enfants pour pouvoir éviter les accidents et les pertes d'enfants. Et deuxièmement, nos confrères guinéens qui sont en déplacement pour l'intérieur et voire même à Conakry, d'être vraiment vigilants par rapport à la circulation pour pouvoir éviter les incidents et les accidents.
2: Conseiller à la mairie de Lambani, Fassine Camara, invite les Guinéens à prôner la paix pendant et après les élections législatives et communales. On l'écoute au micro de Soleil FM.
4: Je commencerai à remercier le bon Dieu qui nous a donné ce jour-là de prier ensemble et de prier avec toute la population de Lambani. Nous prions ce même Dieu-là qui nous accorde que nous venons vers l'élection, que cette élection-là passe dans les meilleures conditions, dans la paix, et Dieu nous donne nos chefs qui peuvent nous diriger et qui peuvent faire nos affaires, qui peuvent faire nos problèmes, qui peuvent gérer nos activités, que le développement dans la Guinée, dans Lambani et surtout dans mon quartier Lambani. Je dirais aux parents d'enfants, les pères de famille, de prendre soin aux enfants.
2: à la mosquée Narsouaïde située dans la commune de Ratoumou. La prière a été dirigée par l'imam Cheikh Mamadou Ouri Diallo, chroniqueur islamique à Soleil FM. Dans son sermon, il a mis un accent sur l'adoration et la crainte d'Allah, l'immolation, le bon comportement du musulman. On l'écoute au micro de Mamadou Adamasso.
5: Louange à Allah et prière et paix sur le prophète Mohammed sallallahu alayhi wa sallam. Comme d'habitude, à l'accoutumée, le sermon débute toujours par inciter les croyants à craindre Allah tabaraka wa ta'ala, car c'est la base solide de toutes les bonnes actions. Et son absence aussi occasionne toute erreur ou forfaiture. Nous avons deux points très essentiels dans ce sermon. Le premier point, c'est le sermon du prophète Mohammed sallallahu alayhi wa sallam lors de son pèlerinage d'adieu qu'il a effectué à la Mecque. Et lorsque les musulmans de son époque ont compris que le prophète cette année va faire le pèlerinage, se sont déplacés pour se rencontrer, se rassembler aussi à la Mecque dans son pèlerinage. Il a fait un sermon le jour de Arafat, ce sermon-là qui a été répété dans notre sermon d'aujourd'hui. Tellement que ce sermon est intéressant, il regroupe beaucoup des aspects de la vie de l'être humain dans sa société. Le prophète alayhi salatu wassalam touche le caractère sacré du sang, le caractère sacré des biens, le caractère sacré de l'honneur. Ces trois éléments sont vraiment la base d'une forte fondation, d'une vie favorable, d'une vie en société, dans l'harmonie, dans l'entente et dans le respect réciproque. Mais fort malheureusement, dans notre société, à chaque jour qu'on se réveille, nous entendons des crimes économiques, des crimes qui sont liés au sang, au bien. Donc c'est des choses vraiment à éviter en tant que musulman. Le musulman est formellement interdit de toucher au sang, de toucher au bien, de toucher aussi à l'honneur des autres. Le second point, c'est sur l'immolation. C'est le temps requis pour l'immolation des bêtes, le temps, la nature aussi de la bête, les conditions qui en découlent et comment aussi faire le partage.
2: Toujours restons dans le cadre de la célébration au quartier Yimbaya situé dans la commune de Matoto. Les fidèles sont venus en grand nombre à la mosquée Aboubakar Camara pour la prière. Dans son sermon, l'imam Ratib Elhaj Mamadi Kaba a mis l'accent sur le vivre ensemble, le pardon et la crainte d'Allah. Alassane Condé.
6: Les fidèles ont rallié tôt ce matin leur lieu de prière. Vêtus de leurs plus beaux habits, ils ont exprimé leur reconnaissance au Créateur. Aboubakar Magasouba.
7: Dieu merci, on a commencé la fête dans la bonne santé et aussi dans la paix. Donc le sermon a été très bien passé. Donc on prie le bon Dieu que l'année prochaine aussi nous trouve dans les bonnes conditions aussi et dans la bonne santé aussi. Vraiment, je souhaite bonne fête à tous les fidèles musulmans. Bonne fête, bonne fête.
6: Vêtu d'un boubou blanc accompagné d'un bonnet, Kalimodou Yansane, ancien député, a été marqué par le sermon.
8: J'ai retenu trois mots dans le sermon de l'imam. Il a dit que le prophète, lors de son dernier pèlerinage à la Mecque, avait laissé un message aux musulmans. Dans ce message, il a dit que l'honneur de l'homme est sacré, sa vie est sacrée, ses biens sont sacrés. J'invite le fidèle à la paix, au respect des préceptes de l'islam, du prophète et au respect d'autrui.
6: Elhaj Mamadi Kaba a dirigé la prière à la mosquée Aboubakar Camara.
9: Aujourd'hui, si celui qui a les moyens, il immole la bête, il doit partager en trois grandes parties. Un tiers qu'il laisse pour sa famille, un tiers qu'il donne comme hadia, hadia c'est le don, un tiers pour les pauvres, ce qui est sadaqa. Il doit ressouder les liens de fraternité, il doit également faire en sorte que les conflits mettent terre les conflits entre eux et s'accepter et se rendre visite.
6: L'imam Kaba invite les musulmans à revenir aux principes de l'islam. Il les a exhortés aussi à éviter tout ce qui peut conduire leurs âmes au péché.
2: Au Kita Conakry, on se rend à Daboula. Là-bas, les fidèles musulmans se sont fortement mobilisés dans les différentes mosquées et places de prière de la préfecture pour accomplir leurs devoirs religieux. Après la prière, le préfet colonel Alpha Omar Cissé s'est adressé à la population locale. On l'écoute au micro de notre correspondante depuis Daboula, Rawa Sangaré.
10: On va remercier le Tout-Puissant Allah qui nous a donné l'opportunité de fêter la fête de Tabaski à Daboula. Je dirais tout d'abord merci à toutes les filles et fils de Daboula qui ont accepté de faire le déplacement pour venir communier cette fête-là avec nous. Si aujourd'hui, il n'y a que des fidèles. Il n'y a pas de malinqués, il n'y a pas de soussous, il n'y a pas de peuls, pas de guerziers. Ici, ce ne sont que des fidèles musulmans. Donc c'est cet appel que nous lançons à l'endroit de toutes les filles et fils de la Guinée. De rentrer ensemble, sortir ensemble, se donner la main. C'est ce qui peut nous permettre d'avoir un développement escompté pour notre pays. Pour que les années qui viennent soient encore beaucoup plus meilleures que cette année et que la paix, la concorde et que le vivre ensemble règne en République de Guinée et principalement à Daboula.
2: Cette célébration, c'est aussi à Timbo et c'est un moment pour beaucoup de fidèles musulmans pour communier avec leur famille. Ils sont en nombre à s'être déplacés pour faire la fête dans la préfecture de Mamou. Un moment de joie et de retrouvailles. On écoute respectivement Mamadou Selou Diallo, Alpha Mamadouba et Mamadou Nengue Camara au micro de Babanou Timbo Camara.
11: Ah bon, j'ai pu faire la fête avec une très grande satisfaction, avec des grandes retrouvailles, avec les amis, les parents. Donc ça fait des années que je ne venais pas, mais cette fois-ci j'ai décidé de venir participer. Vraiment, c'est un ouf de soulagement. Je suis vraiment très satisfait, très content de retrouver quelques amis de longue date. Je suis vraiment très ravi de les retrouver aujourd'hui et aussi retrouver les parents. C'est un peu ça. Je suis très satisfait, très satisfait. Je suis vraiment très satisfait. Je suis très content, vraiment. C'est vraiment une très fierté pour moi.
12: Venir pour faire la fête dans mon village à Timbo. C'est un moment très agréable. Je remercie le bon Dieu de m'avoir permis de me déplacer de Conakry jusqu'à Timbo ici pour fêter avec la famille, les voisins, avec la connaissance et les amis aussi. Moi, pendant 3 ans comme ça, je me déplace de Conakry jusqu'ici pour faire la fête. Et puis la fête ici, c'est très agréable. C'est une bonne chose, quoi. Je recommande à tout le monde de venir chez lui faire la fête avec sa famille, les proches et les amis.
13: Avant tout, je remercie tous les ressortissants. La fête a été bien passée. Il y a eu des amis. On a quand même, c'était bien passé quand même. Quand même, on est très content. On a vu des amis de longue date. Quand même, nous sommes très contents aujourd'hui.
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Niger et le Bénin, c'est l'espoir de nombreux habitants de ces deux pays après la visite du Premier ministre nigérien Ali Lamine Zeina à Cotonou. C'était dimanche dernier pour l'investiture du nouveau président du Bénin, Romuald Ouadani. Entre le Niger et le Bénin, c'est une nouvelle voie qui s'ouvre, a déclaré à cette occasion le Premier ministre du Niger, l'économiste français Olivier Vallée Ayi. Était conseiller technique au Niger où il a gardé de précieux contacts. Et la médiation internationale sur le conflit dans l'est de la RDC est en mouvement après un round de négociations mitigées en Suisse. Mi-avril, des délégués américains et suisses se sont rendus dans la région pour tenter de faire avancer le processus. En interactualité, l'armée américaine a mené de nombreuses frappes dans le sud de l'Iran, a dit un responsable américain. Les gardiens de la révolution iranienne ont annoncé ce jeudi 28 mai avoir visé une base américaine sans préciser laquelle. Ces affrontements sont les plus graves depuis le début du cessez-le-feu. De son côté, le président américain Donald Trump a démenti mercredi 27 mai des informations iraniennes sur un projet d'accord conférant à Téhéran la gestion du détroit d'Ormuz. La visite officielle de 5 jours du président serbe en Chine s'achève ce jeudi 28 mai. Alexander Vučić avait été invité par son homologue chinois Xi Jinping, il a qualifié cette visite de plus importante de sa carrière politique. À la clé, il y a le partenariat stratégique renforcé via une vingtaine d'accords, infrastructures, robotique, sécurité, chaîne d'approvisionnement. Ce voyage en Chine reflète le double enjeu intérieur et international pour la Serbie de sa relation avec le Pékin. Toujours, l'Iran a jugé mercredi 27 mai peu probable la reprise des hostilités avec les États-Unis au moment où les deux pays négocient un accord pour mettre fin à la guerre. Donald Trump déclare toutefois ne pas être satisfait en l'état des propositions de l'Iran 3 mois après le début du conflit. Ainsi s'achève cette édition d'information mise en onde par Aboubakar Youla. Ici à la présentation, Amara Simbasila, à toutes et à tous, merci de l'avoir suivi via la 93.5 et le 3W.soleilfm. Guinée.net, à l'information continue sur Soleil FM 93.5. Restez en compagnie de nos programmes. Au revoir.

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0: Bonjour à toutes et à tous. Bienvenue dans votre émission matinale Soleil Levant, en ce jeudi placé sous le signe de la culture et des sports. Et toutes nos excuses hein, pour ce léger retard, on va dire qu'un jeudi, pas comme les autres, bien sûr, marqué par ce jour férié qui nous invite à célébrer le lendemain de la fête de Tlatabaski. Et oui, pour vous dire que la fête se poursuit sur les ondes de la 935, chers auditeurs de la 935, vous aurez une matinale bien plus musicale qu'informative, hein, voilà, ce matin. Alors, chers auditeurs de la plus ensoleillée des radios, vous nous suivez sur le www.soleilfmguinée.net sur la 93.5. Merci de nous préférer du lundi au jeudi sur la plus ensoleillée des radios. Moussa Keta assure la mise en onde de cette émission matinale Soleil Levant. Quant à moi, je suis Bernadette Condé. Et oui, sachez que nous sommes ensemble jusqu'à 10h. Alors, Moussa Keta, c'est donc parti avec le titre de la semaine.
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1: Et oui, alors nous disons merci à Ismaëlo, hein, Ismaëlo qui nous chante Africa, vous-même. Le 25, hein, c'était le lundi, donc on a célébré la journée de l'Afrique, de l'unité africaine. Voilà, donc ça marche de cela qu'on vous a proposé ce titre de la semaine Africa. Aujourd'hui, on se sépare de Ismaëlo et donc demain, vous allez réécouter ce même titre après donc notre première grande édition d'information.
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1: 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Si c'est maintenant que vous venez de nous prendre en marche, vous êtes bel et bien dans votre émission matinale qui vous parvient du lundi au jeudi sur la 935 et sur le www.soleilfmguinée.net. Alors, Moussa Keta, donc, on va partir avec l'horoscope du jour. Chers auditeurs de la 935, la mise en onde de cette émission est assurée par Moussa Keta. Quant à moi, je suis Bernadette Condé et c'est toute une équipe qui vous tient en haleine jusqu'à 10h. Et sachez qu'aujourd'hui, le jeudi de la culture et des sports sera plutôt très, très musical. Il y aura plus de musique que de rubriques. Oui, voilà, parce que nous sommes au lendemain de la fête. Donc, histoire, bien sûr, de poursuivre la fête avec vous et d'être, voilà, de cœur avec vous par rapport à la célébration de la fête de la Tabaski.
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1: Horoscope du 28 mai 2026, les béliers y sont nés entre le 28 mars et le 19 avril. Une journée dynamique s'annonce, une énergie sera communicative, mais évitez les décisions prises sous le coup de l'émotion. Taureau, né entre le 20 avril et le 20 mai, le calme et la patience seront vos meilleurs alliés. Aujourd'hui, une bonne nouvelle pourrait arriver du côté familial ou financier. Alors, les Gémeaux, nés entre le 21 mai et le 20 juin, votre sens de la communication fait merveille. Profitez-en pour régler un malentendu ou lancer une nouvelle idée. Cancer, né entre le 21 juin et le 22 juillet, l'émotion sera au rendez-vous. Accordez-vous un moment de repos et privilégiez les échanges sincères avec vos proches. Lion, né entre le 23 juillet et le 22 août, vous brillerez par votre charisme. Une opportunité intéressante pourrait se présenter dans vos activités ou projets personnels. Vierge, ils sont nés entre le 23 août et le 22 septembre. Organisation et discipline vous aideront à avancer sincèrement. Évitez toutefois de trop vous inquiéter pour des détails. Balance, né entre le 23 septembre, le 22 octobre, belle journée pour renforcer les relations amicales et sentimentales. Votre diplomatie apportera le prix autour de vous. Les scorpions, ils sont nés entre le 23 octobre, le 21 novembre, pardon. Votre intuition sera forte aujourd'hui. Faites confiance à votre instinct, surtout dans une situation délicate. Sagittaire, né entre le 22 novembre et le 21 décembre, envie d'évasion et de nouveauté, une discussion inspirante ou une sortie pourrait illuminer votre journée. Capricorne, né entre le 22 décembre et le 19 janvier, les efforts fournis récemment commencent à porter leurs fruits. Continuez avec sérieux et confiance. Verseau, né entre le 20 janvier et le 18 février, votre créativité sera remarquable. Une idée originale pourrait attirer l'attention de votre... Ils sont nés entre le 19 février et le 20 mars, une journée favorable à la réflexion et à la spiritualité. Prenez le temps d'écouter votre cœur avant d'agir. Alors, chers auditeurs de la 935, en conseil du jour... Cultivez la joie, partagez la bonne humeur et profitez pleinement de votre journée de culture et de détente en compagnie de la radio Soleil FM.
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1: Soleil Levant sur Soleil FM 93.5. Alors, chers auditeurs de la 935, nous émettons depuis le quartier Lambagny à 150 mètres de la maison des jeunes et nous occupons le premier étage de l'immeuble Gabri-Toré, le pressing atmosphère, le restaurant Wassolon. Alors, c'est donc parti à musique.

0: Nyanya, chanté par Cédusso. Et puis, nous allons partir avec l'éphéméride du jour.
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Et oui, l'éphéméride du jour d'un soleil levant, l'éphéméride du 28 mai, les événements qui ont donc marqué la date du 28 mai, on va dire que en Guinée d'abord, hein, la Guinée poursuit donc les préparatifs des élections communales législatives prévues donc pour le 30 juin 2026, ce dimanche. Alors la date du 28 septembre rappelle également le référendum historique du 28 septembre 1958 qui mena la Guinée vers son indépendance. Donc pour vous dire que c'est vrai, ça a commencé donc à partir du mois de mai, hein. Donc le monde culturel guinéen continue donc de mettre la lumière des la lumière festive, voilà, donc partout actuellement, surtout à

0: à l'occasion de cette fête de Tabaski. Alors, suis en Afrique, la célébration du 25 mai, date anniversaire de la création de l'unité africaine. Donc, en Afrique du Sud, le souvenir de la victoire historique de Nelson Mandela en faveur de liberté et de le 28 Amnesty International après l'appel lancé pour les prisonniers oubliés. Et donc, le 28 mai 1918, proclamation donc des premières indépendances de l'Armérie, des premières indépendances de l'Armérie et de l'Azerbaïdjan. Donc le 28 mai 1830, signature de l'Indian Removal Act aux États-Unis. Donc, chers auditeurs de la 935, c'est vrai, il y a beaucoup donc d'événements qui sont liés à la date du 28 mai. Hein, à la date du 28 mai, donc il y a beaucoup d'événements qui sont liés à cette date. Et voilà, donc c'est pour le moment, c'est ce qu'on pouvait donc vous donner au compte de l'éphéméride du jour. Mais sachez qu'il y a beaucoup d'événements qui sont liés à cette date. Alors, si on part un peu en arrière, en 1883, le Golden Gate Bridge à San Francisco a été ouvert au trafic automobile. Donc, ces événements illustrent l'importance historique et culturelle de cette date. Voilà, chers auditeurs de la 935, et en 1871, la Commune de Paris a pris fin, marquant un soulèvement révolutionnaire. Donc, c'est donc la fin de votre rubrique éphéméride du jour dans Soleil Levant.
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0: Soleil Levant sur Soleil FM 93.5. Bernadette Condé dans ce micro, dans ce studio. Donc, à la technique, vous avez Moussa Keta. Ah oui, c'est pas facile, hein? Moussa Keta, donc c'est vrai qu'on devait tous profiter de ce jour pour se reposer, mais malheureusement, donc c'est ça, nous on peut pas, nous sommes comme les médecins, hein, comme le corps habillé, comme les militaires et autres corps habillés, donc c'est un peu ça, pas de jour de férié chez nous. Alors Moussa Keta, on va encore partir en musique.

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1: Voyez à Conakry et ailleurs, merci de vibrer au rythme de notre programme matinal. Alors, Moussa Keta, on reste à Cancan, oui, parce que nous sommes à Cancan. C'est chanson, la chanson de Azaya donc, nous a amené à Cancan, donc on reste à Cancan. Alors, pour vous proposer ce titre, Cancan chanté par Banjan, il faut dire qu'aujourd'hui, la Mamaya démarre à Cancan.
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1: Eh bien, on reste à Cancan, on reste à Cancan avec Banjan.

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1: Banjan, donc merci Cancan. On quitte Cancan pour Kindia. On va faire escale à Kindia. On quitte Cancan pour Kindia. On va faire escale à Kindia, n'est-ce pas, Moussa Keta? Eh oui, on fait.

0: Sur nos ondes, le meilleur de la musique et de l'information, bien sûr. On continue donc avec vous dans Soleil Levant. Et puis donc, c'est parti avec Yaya Bangoura, le titre Kalani.
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1: Yera mena rale kifio, segetala narale kide. Yera mena rale kifio, et voilà, ça se passe dans Soleil Levant sur Soleil FM 93.5. Chers auditeurs de la plus ensoleillée des radios, votre matinale musicale, oui, à l'instant même. Alors, merci de nous accueillir chez vous et sur la route ou au marché. En tout cas, votre radio vous accompagne partout. Alors, c'était donc Yaya Bangoura et puis on dit bonjour à Mimi Payapaya.

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1: Et oui, c'était donc Mimi Paya Paya sur les ondes de la Radio Lumière. Chers auditeurs de la plus ensoleillée des radios, si c'est maintenant que vous venez de nous prendre en marche, vous êtes dans votre émission matinale musicale ce matin sur Soleil FM. Et en tout cas, merci de nous accueillir chez vous, hein, que vous soyez en route ou encore au marché, partout où vous vous trouvez. Merci de préférer Soleil FM. Que cette journée soit remplie de sourires, de motivation et de belles vibrations sur nos ondes. Et c'est ce qui se passe à l'instant même. On ne s'ennuie pas sur les ondes de Soleil FM. Hein? Ah non. On ne s'ennuie pas de la bonne humeur à partager encore avec vous ce matin. Alors, on va donc écouter cet autre titre. Hein? C'est un featuring, Jelika Babintou. Et puis, le fils de Sekouba Fatako, hein? Habib Fatako.

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1: Merci Yelka Babintou, je dis bien Yelka Babintou, hein, Habib Fatako, hein, merci pour cette très belle reprise. Alors allons à Zali, hein, avec Séni Malomou dans le titre Zaïlé pour votre plaisir d'écoute.

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1: Vous êtes bien à l'écoute de votre émission préférée. Merci de faire partie de cette belle aventure radiophonique. Ce matin, chers auditeurs de la 935, on dit merci à Séni Malomo. Donc, rapidement, on retrouve Faux de Kouyaté, voilà, dans le titre « L'Agnifant ».

FODEQAT, aimables auditeurs de la 935 avec vous, c'est jusqu'au bout de la matinée dans la joie, la culture et le partage. Alors, on poursuit notre balade musicale cette fois-ci avec Morieli Dine Kouyaté.

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1: Et oui, merci à Maurice Guélidine Kouyaté. Alors, chers auditeurs de la 935, nous allons donc clôturer, cette émission matinale avec la balade musicale ce matin. Alors, avec le titre, Mbulunjuri, chanté par Bintala Lisso, grand merci à vous. Merci, on vous retrouve la semaine prochaine et ça sera dans le lundi de la détente. Merci à l'équipe technique du jour. Alors, merci, on vous quitte avec ce titre, Mbulunjuri, chanté par Bintala Lisso.
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0: 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Il est 10h.
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0: 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Il est 11h.
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0: 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Il est 12h.
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2: Bonjour, il est 12h sur les ondes de Soleil FM. Merci de nous préférer pour vous informer les titres du journal. L'aide El Hadda, la Guinée, à l'instar de nombreux pays, a célébré ce mercredi cette fête musulmane. La paix, l'unité nationale et la crainte d'Allah étaient au cœur des sermons. À Dabola et à Timbol, des fidèles qui se sont acquittés de ce devoir dans la gaieté. Vous les entendrez dans ce journal. Et puis la page Afrique Monde va compléter le reste des informations. C'est tout pour les titres. Dans un instant, le développement.
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2: Une fois encore, bonjour. En bref, dans ce journal, les musulmans de Guinée ont célébré l'Eid El Hadda, communément appelée la Tabaski, ce mercredi sous le signe de la paix et de l'unité. Le président de la République a effectué ce mercredi la prière à la grande mosquée de Cancan. Vêtu d'un grand bobo blanc, Mamadi Doumbouya a été chaleureusement accueilli par une foule de fidèles venus nombreux pour accomplir la prière de l'aide El Kébir. Le dispositif sécuritaire était particulièrement renforcé autour du lieu avec une forte présence des éléments des forces spéciales et des unités de défense. Dans son message, le chef de l'État a rappelé les valeurs fondamentales qui doivent cimenter la nation guinéenne, la fraternité, la solidarité et le sacrifice pour le bien commun. Il a replacé la Tabaski dans son contexte spirituel originel, celui de l'acte de foi absolu. Pour le président, cette fête doit être un miroir dans lequel la société guinéenne se regarde pour puiser de nouvelles forces morales. Mamadi Doumbouya a également dédié son message à ce que l'épreuve de la maladie empêche de partager la joie des festivités. Au-delà de la spiritualité, le chef de l'État lie la réussite du pays à la qualité des liens que les Guinéens tissent entre eux. Il voit en cette fête une opportunité de renforcer la stabilité nationale par le dialogue et la tolérance. À Conakry, notamment au quartier Lambagny, les fidèles se sont acquittés de leurs devoirs religieux. Le président du conseil de ce quartier a saisi l'occasion pour lancer un message. On écoute Mohamed Souma.
3: D'abord, je remercie Allah le Tout-Puissant qui nous a accordé sa grâce matinale pour qu'on puisse s'acquitter de notre obligation religieuse et morale, qui n'est autre que de venir participer à la prière. Et je me sens très fort, très reconforté. Vraiment, on a bien prié. Et les messages de l'imam, je crois qu'ils sont bien compris, ils sont tombés dans de bonnes oreilles. Bonne fête à tous les fidèles musulmans et musulmanes de Lambagny et aussi à tous les musulmans de Guinée et d'ailleurs. Et le message est aussi de demander aux parents de prendre bien soin aux enfants pour pouvoir éviter les accidents et les pertes d'enfants. Et deuxièmement, nos confrères guinéens qui sont en déplacement pour l'intérieur et voire même à Conakry, d'être vraiment vigilants par rapport à la circulation pour pouvoir éviter les incidents et les accidents.
2: Conseiller à la mairie de Lambagny, Fassiné Camara invite les Guinéens à prôner la paix pendant et après les élections législatives et communales. On l'écoute au micro de Amara Simbassila.
4: Je commencerai à remercier le bon Dieu qu'ils ont donné ce jour-là, de prier ensemble, et de prier avec toute la population de Lambagny. Nous prions ce même Dieu-là qui nous accorde que nous venons vers l'élection, que cette élection-là passe dans les meilleures conditions, dans la paix, et Dieu nous donne nos chefs qui peuvent nous diriger et qui peuvent faire nos affaires qui peut faire nos problèmes, qui peut gérer nos activités, que le développement dans la Guinée, dans l'Ambagne et surtout dans mon quartier l'Ambagne. Je dirais aux parents d'enfants, les pères de famille, de prendre soin aux enfants.
2: À la mosquée de Nassour Lay 2, située dans la commune de Khartouma, la prière a été dirigée par l'imam Cheikh Mamadou Ouri Diallo, chroniqueur islamique à Soleil FM. Dans son sermon, il a mis un accent sur l'adoration et la crainte d'Allah, l'immolation, le bon comportement du musulman. On l'écoute au micro de Mamadou Adamassou.
5: Louange à Allah et prière de paix sur le prophète Mohammed sallallahu alayhi wa sallam. Comme d'habitude, à l'accoutumée, le sermon débute toujours par inciter les croyants à craindre Allah tabaraka wa ta'ala, car c'est la base solide de toutes les bonnes actions. Et son absence aussi occasionne toute erreur ou forfaiture. Nous avons deux points très essentiels dans ce sermon. Le premier point, c'est le sermon du prophète Mohammed sallallahu alayhi wa sallam lors de son pèlerinage d'adieu qu'il a effectué à la Mecque. Et lorsque les musulmans de son époque ont compris que le prophète cette année va faire le pèlerinage, se sont déplacés pour se rencontrer et se rassembler aussi à la Mecque dans son pèlerinage. Il a fait un sermon le jour de Arafat, ce sermon-là qui a été répété dans notre sermon d'aujourd'hui. Tellement que ce sermon est intéressant, il regroupe beaucoup des aspects de la vie de l'être humain dans sa société. Le prophète alayhi salatu wassalam touche le caractère sacré du sang, le caractère sacré des biens, le caractère sacré de l'honneur. Ces trois éléments sont vraiment la base d'une forte fondation, d'une vie favorable, d'une vie en société, dans l'harmonie, dans l'entente et dans le respect réciproque. Mais fort malheureusement, dans notre société, à chaque jour qu'on se réveille, nous entendons des crimes économiques, des crimes qui sont liés au sang, au bien. Donc c'est des choses vraiment à éviter en tant que musulman. Le musulman est formellement interdit de toucher au sang, de toucher au bien, de toucher aussi à l'honneur des autres. Le second point, c'est sur l'immolation. C'est le temps requis pour l'immolation des bêtes, le temps, la nature aussi de la bête, les conditions qui en découlent et comment aussi faire le partage.
2: Au quartier Yimbaya, situé dans la commune de Matoto, les fidèles sont venus en grand nombre à la mosquée Aboubakar Kamara pour la prière. Dans son sermon, l'imam Radib El Hadj Mamadi Kaba a mis l'accent sur le vivre ensemble, le pardon et la crainte d'Allah. Alassane Condé.
6: Les fidèles ont rallié tôt ce matin leur lieu de prière. Vêtus de leurs plus beaux habits, ils ont exprimé leur reconnaissance au Créateur. Aboubakar Magasouba.
7: Dieu merci, on a commencé la fête dans la bonne santé et aussi dans la paix. Donc le sermon a été très bien passé. Donc on prie le bon Dieu que l'année prochaine aussi nous trouve dans les bonnes conditions aussi et dans la bonne santé aussi. Vraiment, je souhaite bonne fête à tous les fidèles musulmans. Bonne fête, bonne fête.
6: Vêtu d'un boubou blanc accompagné d'un bonnet, Kalimodou Yansane, ancien député, a été marqué par le sermon.
8: J'ai retenu trois mots dans le sermon de l'imam. Il a dit que le prophète, lors de son dernier pèlerinage à la Mecque, avait laissé un message aux musulmans. Dans ce message, il a dit que l'honneur de l'homme est sacré, sa vie est sacrée, ses biens sont sacrés. J'invite le fidèle à la paix, au respect des préceptes de l'islam, du prophète et au respect d'autrui.
6: Elhadj Mamadi Kaba a dirigé la prière à la mosquée Aboubakar Kamara.
9: Aujourd'hui, si celui qui a les moyens, il immole la bête, il doit partager en trois grandes parties. Un tiers qu'il laisse pour sa famille, un tiers qu'il donne comme hadia sur le don, un tiers pour le pauvre, ce qui est sadaqa. Il doit ressouder les liens de fraternité, il doit également faire en sorte que les conflits mettent taire les conflits entre eux et s'accepter et se rendre visite.
6: L'imam Kaba invite les musulmans à revenir au principe de l'islam. Il les a exhortés aussi à éviter tout ce qui peut conduire leurs âmes au péché.
2: À Dabola, les fidèles musulmans se sont fortement mobilisés dans les différentes mosquées et places de prière de la préfecture pour accomplir leurs devoirs religieux. Après la prière, le préfet colonel Alpha Omar Cissé s'est adressé à la population locale. On l'écoute au micro de Hawa Sangaré depuis Dabola.
10: Je voudrais remercier le Tout-Puissant Allah qui nous a donné l'opportunité de fêter la fête de Tabaski à Daboula. Je dirais tout d'abord merci à toutes les filles et fils de Daboula qui ont accepté de faire le déplacement pour venir communier cette fête-là avec nous. Si aujourd'hui, il n'y a que des fidèles, il n'y a pas de malinké, il n'y a pas de soussou, il n'y a pas de peul, pas de guerzé. Ici, ce ne sont que des fidèles musulmans. Donc c'est cet appel que nous lançons à l'endroit de toutes les filles et fils de la Guinée. De rentrer ensemble, sortir ensemble, se donner la main. C'est ce qui peut nous permettre d'avoir un développement escompté pour notre pays. Pour que les années qui viennent soient encore beaucoup plus meilleures que cette année et que la paix, la concorde et que le vivre ensemble règne en République de Guinée et principalement à Daboula.
2: La fête de Tabaski, c'est un moment pour beaucoup de fidèles musulmans pour communier avec leur famille. Ils sont nombreux à s'être déplacés cette année pour faire la fête à Timbo dans la préfecture de Mamou. Un moment de joie et de retrouvailles. On écoute respectivement Mamadou Sélo Diallo, Alpha Mamadou Ba et Mamadou Negué Camara au micro de Babanou Timbo Camara.
11: Ah bon, j'ai pu faire la fête avec une très grande satisfaction, avec des grandes retrouvailles, avec les amis, les parents. Donc ça fait des années que je ne venais pas, mais cette fois-ci j'ai décidé de venir participer. Vraiment, c'est un ouf de soulagement. Je suis vraiment très satisfait, très content de retrouver quelques amis de longue date. Je suis vraiment très ravi de les retrouver aujourd'hui et aussi retrouver les parents. C'est un peu ça. Je suis très satisfait, très très satisfait. Je suis vraiment très satisfait. Je suis très content, vraiment. C'est vraiment une très fierté pour moi.
12: Venir pour faire la fête dans mon village à Timbo. C'est un moment très agréable. Je remercie le bon Dieu de m'avoir permis de me déplacer de Conakry jusqu'à Timbo ici pour fêter avec la famille, les voisins, avec la connaissance et les amis aussi. Moi, pendant 3 ans comme ça, je me déplace de Conakry jusqu'ici pour faire la fête. Et puis la fête ici, c'est très agréable. C'est une bonne chose, quoi. Je recommande à tout le monde de venir chez lui faire la fête avec sa famille. Les proches et les amis.
13: Avant tout, je remercie tous les ressortissants. La fête a été bien passée. Il y a eu des amis. On a quand même, c'était bien passé quand même. Quand même, on est très très très content. On a vu des amis de longue date. Quand même, nous sommes très contents aujourd'hui.
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2: Au cœur de l'actualité sur le continent, à Madagascar, l'Assemblée nationale a décidé d'élire ce 28 mai 2026 un nouveau juge à la Haute Cour constitutionnelle. Elle peut en effet en choisir 2 parmi les 9 que compte cette institution clé chargée de trancher les contentieux électoraux et de proclamer les résultats des élections. Problème, les 2 juges directement visés par ce remplacement n'ont pas achevé leur mandat qui court jusqu'en 2028 et aucune vacance de siège n'a été constatée. Les intéressés dénoncent dans une lettre une procédure illégale et mettent en garde contre un risque de crise institutionnelle majeure. La médiation internationale sur le conflit dans l'est de la RDC est en mouvement après un round de négociations mitigées en Suisse mi-avril. Des délégués américains et suisses se sont rendus dans la région pour tenter de faire avancer le processus. Dans le monde, la guerre entre l'Iran et Israël et les États-Unis a éclaté il y a 3 mois, tout juste. Cela avait laissé la plupart des Américains circonspects, mais dorénavant, 65% d'entre eux se disent insatisfaits de la gestion de ce conflit par Donald Trump. 61% estiment que c'était une erreur de s'emmêler. Et ce n'est pas la seule chose qu'ils reprochent à leur président. 69% d'entre eux conteste ses efforts pour faire baisser le coût de la vie. Donald Trump n'a jamais été aussi impopulaire dans tous les sondages. Et voilà, c'est la fin de ce Soleil Midi. Merci à tous de l'avoir suivi sous la complicité technique de Moussa Keïta.

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Il est 13h. 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

0: 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Il est 14h.
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0: 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Il est 15h.
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2: Voici le commandi.
1: On va faire un mérima, on fait son boulet, on va le faire.

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0: Bon, quel est ton fan dans l'outil sur la FM et que beaucoup d'arrêts bien que l'outil féminé?
1: Allô?
0: Allô, oui.
1: Ah, comment vais-je?
0: Alhamdulillah, et ton fan que l'outil?
1: Camara.
0: Minde Camara?
1: Abib.
0: Abib Camara, non, Abib Camara, mon vélo féminé.
1: Oui, le libre canal, du Beka Simbaya.
0: Petit Simbaya.
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0: Ah, du Beka?
1: Oui.
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1: Ah, moi, je vais me guider dans ma vie.
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0: Retirez d'un fan à l'outil sur le FM et que vous condamnez un bécolet féminin. Nam. Allô. Ça va?
1: Allô.
0: Allô, oui, ça va?
1: Allô.
0: Oui, ça va? Radio Soleil, mon tout le matériel. 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Bras le soleil, il y a beaucoup d'art avec l'équipe féminine. 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Radio Soleil, il y a beaucoup de bendard.
1: Allo?
0: Oui, ça va?
1: Ouais, ça va, je suis Benjamin Souminara, dans l'Ambayoui.
0: Ouais, Benjamin, mon grand technicien.
1: Allo?
0: Oui, mon tournoi, oui, Benjamin, on écoute. Voilà, lui c'est le grand Benjamin. 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Ça c'est pour toi. 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Le type de la Guinée est 628 93 59 35. En attendant, Mara 666 93 59 35. Aramou 657 93 59 35. On a Radio Soleil dans la MFE. Moussa Batir Lambagni, commune de Lambagni, quartier Lambagni. On a Moussa Koubotina, aura animateur. Radio Soleil, Ndarambe Kabouri. Ça va?
1: Oui, ça va.
0: Égalité féminine. Égalité.
1: Moi, mais amour, tu as dit qu'il n'en a pas.
0: Ah, égalité féminine. Quoi, on parle de na mère ici la ramène à Nongo awa mustora sigina ngoma on va voir nga mustora sigine de tongo nga asu ayira alko bon yakara fama voilà, en tout cas, mon balai est en sauce. La ramaye, la rente en fangue, l'étire, non, comme ma belle enfant. Allo, soleil FM, la bourmbe.
1: Allo?
0: Allo, oui, ça va?
1: Allo?
0: Allo, oui, monte le matin, soleil FM.
1: Allo?
0: Allo, soleil FM. Radio Soleil. Allo Soleil FM.
2: Allô?
0: Oui, allo, ça va?
2: Allo.
0: Allo, oui, montre moi Thierry. Et que tu fais, Mindy?
2: Allo.
0: Allo, oui, ça va? Kouremouge Fandé, on a dit, déplacez-vous un peu, Wendel Masiga, Alco, on puisse comprendre, Kouremouge, le réseau n'est pas tellement fiable. Donc, oui, déplacez-moi un peu, on va un peu se comprendre. Sur la 93.5 Soleil FM, Wontanara, à 16h55 minutes. Allo, ça va? 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

0: On a fait la série de radio pour Bipima. Et quand Bipoulou est la réunion, Yama. Mais quel est ton fan à l'outil? Allo?
1: Tana Munana.
0: Tana Munana, et tant que dit, ou qu'elle est féminine?
1: Yo, yalo Mamadou Salou, cité encore 5 nara.
0: 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Mon traumatique, Mamadou Salou là.
1: Ah, mon baro, bien que vous, autant artiste, journaliste, bien à nous, à l'équipe, bien à nous, à l'effet, radio soleil, au bien.
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0: ça va
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0: 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Il est 16h.
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0: Mesdames, messieurs, vous faites bien de capter la 93.5 sur les FM chaque jeudi de 16h à 16h55 pour communier avec la langue de Molière et le dimanche à 9h pour la rediffusion. C'est dans la francophonie, votre émission de prédilection qui fait la promotion de la langue française et de sa diversité culturelle. C'est en cela, je vous dis bonjour. La francophonie sur la radio qui illumine votre journée pour une nuit éclatante repose sur deux parties principales. La première est faite de trois rubriques Info Plus qui vous renseigne sur toutes les activités phares menées par l'Organisation internationale de la francophonie au courant de la semaine. Expression, comme son nom l'illustre bien, vous donne l'opportunité de bonifier votre niveau en français à travers des expressions d'usage courant dans la langue française avec à la clé leur signification, des exemples et leurs origines. Et enfin, qu'en pensez-vous qui donne la parole aux francophones et francophiles afin qu'ils s'expriment sur l'EIF et la langue française? Ces trois rubriques sont suivies d'une pause musicale à cheval entre les deux parties. La seconde partie de l'émission se passe souvent avec invité ou sans. En tout cas, elle donne la parole aux auditeurs d'intervenir relativement à une leçon du jour composée de plusieurs rubriques de la langue française. Leur intervention se fait par le biais des numéros du standard, le 628-935-935, le 657-935-935 ou le 666-935-935. C'est donc la partie interactive. La conduite technique est assurée par Moussa Keïta. Bienvenue et excellente écoute à tous.
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0: Auditeurs et auditrices de la radio Soleil FM, si c'est à l'instant même que vous nous preniez en cours, sachez que vous êtes à l'écoute de l'émission des francophones et francophiles nommée La Francophonie. C'est sur Soleil FM 93.5 et nulle part ailleurs. Et pour commencer, voici pour vous, j'insiste bien sûr, des informations de bonne facture concernant les activités saillantes menées par l'OIF au courant de la semaine. Et c'est dans la rubrique Info Plus. Et voilà, cette rubrique sera présentée par moi-même, Samuel Demba Diolamoun. L'OIF a participé le 22 mai dernier à une rencontre organisée par la Commission des affaires économiques de l'Assemblée parlementaire de la francophonie APF sur le thème « Pour un climat des affaires renforcé dans l'espace francophone ». À l'occasion de ce dialogue réunissant parlementaires et acteurs économiques francophones, l'OIF a réaffirmé l'importance de la coopération économique francophone dans un contexte international marqué par des profonde recomposition géopolitique, économique et technologique. Les échanges ont notamment permis de mettre en avant plusieurs initiatives concrètes déployées par l'OIF pour renforcer les partenariats économiques, parmi lesquels les missions économiques de la francophonie et la plateforme Entreprendre en francophonie. Depuis 2022, les missions économiques de la francophonie ont permis de réunir plus de 2000 entreprises et de générer plus de 45 millions d'euros de chiffre d'affaires. Elles ont contribué à la création de nombreux partenariats économiques avec des résultats concrets et tangibles pour les entreprises participantes. Les discussions ont également souligné le rôle de la francophonie économique comme espace de confiance, de dialogue et de mise en réseau dans lequel l'usage d'une langue commune constitue un facteur facilitant les échanges, les partenariats et la sécurisation des relations d'affaires. Alors que la 79e édition du Festival de Cannes vient de se clôturer avec pour la première fois 4 films soutenus par l'OIF en sélection officielle, dont 2 primés. L'OIF continue son action pour promouvoir la diversité culturelle. À travers son fonds Image de la francophonie, l'OIF a été l'un des précurseurs dans le soutien à la production cinématographique et audiovisuelle et contribue à la production de 50 films par an. Entre 2015 et 2025, 500 films issus de 31 pays ont été soutenus. En 2025, plusieurs séries importantes ont été diffusées sur Canal+ et TV5 Monde, entre autres, et plus de 10 films sont sortis en salle dans leur propre pays, mais également en Belgique ou en France, pour un total de 104 767 spectateurs. À travers ces films, ce sont des cultures et des langues qui voyagent en partenariat en permettant aux réalisateurs et producteurs de tourner dans leur langue, d'aller puiser dans leur culture. Le fonds contribue à mettre en valeur de nombreux nouveaux récits. Gilles Kala et Yango Cameroun, bénéficiaires du fonds francophonie TV5 Monde Plus, le raconte. Notre engagement de dessin technique nous avait demandé, notre enseignant de dessin technique nous avait demandé d'imaginer un récit inspiré de nos villages. J'ai vu un jour un sport de combat traditionnel s'apparentant à une lutte mandingue. Ça a été le point de départ de mon court-métrage d'animation Mboa Matanda.
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0: Et voilà, après la francophonie, après la rubrique Info Plus, on en vient à cette dernière rubrique qui est qu'on a préféré appeler « Qu'en pensez-vous ? » ?»« Qu'en pensez-vous ? » C'est la parole aux francophones et francophiles sur ce qu'ils pensent de l'OIF et de la langue française. Et dans ce numéro, nous nous sommes entretenus avec des élèves sur la langue française et quelques-unes de ses contours. Suivez-les pour comprendre.
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3: Je me nomme Diallo Abdoulaye Banou. Je suis en classe de terminal SU.
4: Dites-moi un peu, comment vous trouvez la langue française, cette langue que nous parlons?
3: Bon, selon moi, la langue française est une très belle langue parce que je n'ai pas assez de difficultés dans cette langue vu que depuis que je suis petit, je parle la langue française. Donc je n'ai pas du mal à m'en sortir dans cette langue et elle me plaît.
4: Mais d'aucuns pensent que c'est une langue très difficile. Qu'en pensez-vous?
3: Selon moi, ceux qui pensent que la langue française est une langue difficile, c'est juste parce que soit pendant leur enfance, ils n'ont pas fréquenté la langue française. Ils ont plutôt fréquenté la langue maternelle. C'est pour cela qu'ils ont des difficultés ou ils ne lisent pas beaucoup. Vu qu'ici, le français n'est pas une langue appropriée. On utilise plus la langue maternelle que le français. Donc c'est pour cela que certaines personnes n'arrivent pas bien à s'adresser en français dans cette langue.
4: À l'oral ou à l'écrit, où est-ce que vous vous sentez mieux?
3: De mon avis, je préfère m'exprimer en oral qu'à l'écrit. Parce que à l'écrit, à cause des accords, des fautes grammaticales, des accents, donc tout ça, ce sont des problèmes. Donc pour éviter ce genre de problèmes, je préfère m'exprimer en oral.
4: Alors, qu'est-ce que vous faites pour vous améliorer à l'écrit, pour résoudre ces petits problèmes qui vous fatiguent?
3: Pour m'améliorer en écrit, je visite les bibliothèques. Je lis des livres, des romans, des œuvres où le français est soutenu. C'est un français académique qui peut me permettre de m'améliorer en écrit.
4: Alors, comment vous vous sentez quand vous vous exprimez en français?
3: Vu que depuis petit, j'utilise la langue française, je me sens très bien dans cette langue parce que c'est une langue internationale. Je peux causer avec qui je veux, où je veux, quand je veux, à n'importe quel moment. Donc, il n'y a pas assez de problèmes pour ça. J'adore cette langue et c'est une très belle langue.
4: Merci beaucoup.
3: Ok, merci.
5: Je m'appelle Fatima Tudjalo, je fais terminale. Et surtout moi, lorsque je rentre à la maison, je me sens tellement bien lorsque je m'exprime en français, surtout avec mes parents aussi. Mais des fois, lorsque tu ne t'habitues pas à parler la langue française, c'est tellement difficile. C'est pour cela qu'on doit s'habituer à parler la langue française à l'école, partout où on va avec ses amis, ses grands-parents, ses parents.
4: D'aucuns pensent que la langue française est très compliquée. Est-ce que vous avez le pressentiment que c'est compliqué?
5: Par contre, moi, je ne trouve pas la langue française très compliquée. Je trouve que c'est un peu difficile de s'exprimer pour moi. Je ne me sens pas bien de m'exprimer en public, surtout en monde. Ça, c'est un peu difficile pour moi. Mais sinon, si c'est pour juste parler avec ses amis, je me sens vraiment bien.
4: Alors, à l'oral ou à l'écrit, où est-ce que vous vous sentez mieux?
5: Surtout à l'écrit. Parce qu'au niveau du primaire, je me suis habituée à me rectifier sur les orthographes, grammaire et conjugaison. J'ai beaucoup appris sur ça au primaire. Je trouve aussi pour les accords aussi, je me sens vraiment bien, surtout à l'écrit, au niveau des accords et tout.
4: C'est là que vous avez des difficultés à l'écrit.
5: Oui.
4: Alors qu'est-ce que vous faites pour vous améliorer dans ce sens?
5: Surtout, je lis beaucoup de romans. J'ai commencé la lecture de romans en 12e année. Je lis beaucoup de romans. Je lis aussi des chroniques.
4: Alors, comment vous vous sentez quand vous vous exprimez en français?
5: C'est une sensation de joie parce que, en fait, ma mère m'a habituée à parler le français, mon père aussi, lorsque j'étais petite, lorsque j'étais au primaire, je me suis habituée, alors c'est pas trop difficile pour moi de m'exprimer.
4: Alors, merci beaucoup.
5: Merci, monsieur.
6: Je m'appelle Mohamed Bobotiam, je fais la terminale sciences sociales.
4: Alors, Bobotiam, dites-moi, comment vous trouvez la langue française?
6: En fait, moi, je pense que la langue française est une belle langue, vraiment facile à communiquer, facile à utiliser. D'abord, elle nous permet de s'exprimer vraiment.
4: Mais d'aucuns pensent qu'elle est difficile. Qu'en dites-vous?
6: Bon, ça dépend de ta compréhension, ça dépend de ton niveau, parce que plus tu t'habitues à parler le français, plus le français sera facile avec toi. Et si tu parles pas trop le français, j'avoue que ça sera un peu compliqué.
4: À l'oral ou à l'écrit, où est-ce que vous vous sentez mieux?
6: Bon, moi, je me sens mieux à l'oral, parce qu'au niveau de l'écrit, il y a souvent les fautes grammaticales, les erreurs, les accords à respecter. Mais au niveau de l'oral, là, tu parles et plus tu communiques avec les gens, plus tu t'habitues et plus le rythme sera rapide et facile sur ta bouche à parler. Quoi.
4: Alors, puisque vous dites que la difficulté, c'est un peu au niveau de l'écrit, est-ce que vous faites quelque chose pour y remédier, pour corriger ce petit handicap?
6: Oui, d'abord la lecture. Il faut toujours lire, lire et lire, surtout avec les sciences sociales, on est obligé de lire. Lire beaucoup, car plus tu vois un mot, plus tu revois ce mot, tu ne vas pas oublier ce mot. Et avec les accords, les fautes grammaticales, ça va cesser si tu lis. Si tu lis les romans, voilà.
4: Alors, comment se sent Tiam quand il s'exprime en français?
6: Voilà, moi, quand je m'exprime, je me sens libre, je me sens vraiment cool. Parce qu'avec le français, c'est vraiment magnifique de s'exprimer en français.
4: Merci beaucoup.
6: Merci, monsieur.
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0: Nous disons donc merci à tous ces apprenants d'être passés dans cette émission à travers la rubrique « Qu'en pensez-vous ?». Ces propos ont été recueillis par Mamadou Salou Touré, le patron de cette émission. Après cette rubrique qui referme le chapitre de la première partie, nous allons souffler un peu en musique avant la seconde partie. Et je vous propose le titre « On se fait du mal » signé Zao.

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0: Et cette présente partie, nous l'entamons par une petite dictée d'un paragraphe. Et c'est parti. Malgré sa toux, il a battu tous ses concurrents, son ami à tout, son ami fut tout étonné. Malgré sa toux, il a battu tous ses concurrents et son ami fut tout étonné. Malgré sa toux, il a battu tous ses concurrents et son ami fut tout étonné. Voilà, et ça c'est la petite dictée qu'on a à vous proposer. Alors, on a aussi dans la rubrique conjugaison, le verbe peindre. Le verbe peindre qu'on va vous demander de conjuguer au temps que nous avons ici. Il y a aussi des expressions qu'on va vous demander on a des expressions ici, on va vous donner ces expressions et à vous, n'est-ce pas, de nous dire quelle est la bonne parmi ces expressions que nous allons vous proposer. On a aussi le genre des noms. Le genre des noms, on va vous demander de nous trouver par exemple, le genre de dindon, bélier, bouc, chien, chat, singe, chameau, âne, perroquet, coq. Voilà, entre autres qu'on a à vous proposer, on a aussi le genre des mots. Voilà, cravate, chicotte, immeuble, étage, tôle, araignée, manioc, arachide. Il y a quand même, le menu est bien garni, il suffit simplement d'appeler le 628-935-935, le 666-935-935 ou le 657-935-935. Et voilà, on a notre première auditrice en ligne, Madame Ba, bonjour.
3: Bonjour, Monsieur Samuel, bonne fête de Pentecôte.
0: Merci vraiment, merci beaucoup.
3: Je ne fais rien, mais mon vigile m'a alerté.
0: Ah oui.
3: Je ne fais rien à soleil. Hein.
0: Ah, il n'y a pas de feria. Ah, vous avez compris, hein?
3: Ah, allons-y.
0: Et moi aussi, je profite pour vous dire bonne fête de Tabaski.
3: Merci.
0: On va aller rapidement pour continuer la fête. Malgré sa toux, il a battu tous ses concurrents. Son ami fut tout étonné. Mm. On a affaire avec quoi d'abord?
3: Avec tout.
0: Oui, et comment on appelle ça en français?
3: Les homophones.
0: Ah, les homophones. Merci, Madame Bassivi, d'entrer. Alors, comme vous parlez de tout, on dit... Malgré sa toux, il a battu tous ses concurrents et son ami fut tout étonné. Malgré sa toux, comment on écrit tout premier ici?
3: T-O-I-X.
0: Il a battu tous ses concurrents, comment on écrit le deuxième tout?
3: T-O-I-S.
0: Son ami fut tout étonné, comment on écrit le troisième et dernier tout?
3: T-O-I-T.
0: Merci. Conjuguez-nous le verbe peindre au présent de l'indicatif.
3: Je peins.
0: Allez-y.
3: Tu peins? Il peint. Nous peignons. Vous peignez. Il peint.
0: Le verbe écrire au passé simple.
3: Écrire. J'écrivis. Tu écrivis. Il écrivit. Nous écrivîmes. Vous écrivîtes. Ils écrivirent.
0: Le verbe produire au passé simple.
3: Je produisis. Tu produisis. Il produisit. Nous produisit. Ils produisirent. Nous produisit. Vous produisiez. Je produisis. Tu produisis. Il produisit. Nous produisit. Vous produisiez. Nous produisîmes, vous produisîtes, ils produisirent.
0: D'accord. Et le verbe aller au subjonctif présent?

0: Lo verbo avere? Che c'è? Che c'è? Che non salò? J'avais des subjonctifs.
1: Au subjonctif présent.
0: Que j'aille.
1: Allez-y.
0: Que tu ailles. Qu'il
1: Allez-y.
0: aille. Que nous partons. Que vous partez. Qu'il parte.
1: Alors, Madame Basylvie, quand on dit sauver, sauver les apparences, cette expression sauver. D'accord. Quand on dit montrer patte blanche,
0: Montrer.
1: patte blanche.
0: Alors.

0: on dit être, être dans le vent.
1: Être
0: dans le vent.
1: Être dans le vent.
0: Être dans le vent.
1: Comme ça, le vent. Allons.
0: Alors, quand peut-on quelqu'un qui a deux visages?
1: Deux visages.
0: Quelqu'un qui a deux visages.
1: Je savais ça. J'ai oublié. Double face. Double face.
0: Oui, maintenant, tout ça, ça ramène à la même chose. Maintenant, comment vous pouvez expliquer ça à quelqu'un, que cette personne-là a deux visages? L'explication, c'est quoi?
1: Il n'est pas... C'est quelqu'un qui... Pas comment...
0: Ok, on va aller en culture générale.
1: Ah.
0: Ah, ça c'est votre votre point fort, hein? N'est-ce pas?
1: Alors.
0: On va commencer par ce qui est. Alors, comment s'appelait le premier président guinéen?
1: Sékou Touré.
0: Pardon?
1: Sékou Touré. C'est Ahmed Sékou Touré.
0: Et comment s'appelait son épouse? Comment s'appelle son épouse?
1: Adjama Damandé.
0: D'accord, vous voyez, c'est facile, non? Ou bien?
1: C'est pas la facilité, on cherche à connaître.
0: Alors, comment s'appelle le président ivoirien?
1: Alassane Ouattara.
0: Et le président malien?
1: Assimi Goïta.
0: Ah, ça c'est bien. Comment s'appelle
1: l'actualité.
0: Comment s'appelle le président de l'Assemblée sénégalaise?
1: Maintenant là.
0: L'Assemblée nationale du Sénégal. L'Assemblée nationale du Sénégal. Comment s'appelle
1: Ousmane
0: son président?
1: Sonko.
0: Pardon?
1: Ousmane Sonko.
0: Et comment s'appelle la capitale du Niger?
1: Nigeria.
0: La capitale du Niger.
1: Nigeria.
0: Ah bon?
1: Abuja.
0: On retient quoi?
1: Niger, Nigeria. Alors?
0: Où le président de la République a passé sa tabaski?
1: À Kangan.
0: Ah, Madame Basylvie. Alors, on va passer au genre des noms, ok? Alors, comment s'appelle le féminin de dindon?
1: La dinde.
0: Chameau.
1: La chamelle.
0: Le féminin de âne.
1: Annette.
0: D'accord. De coq.
1: Poule.
0: Le féminin de lièvre.
1: Lièvre.
0: Pardon?
1: Lièvre.
0: D'accord. Je crois, Madame Bassivi, on va se limiter là aujourd'hui.
1: Ah, moi, je croyais même aujourd'hui, on n'allait pas.
0: Ah bon?
1: Comme ils ont dit, c'est férié.
0: Ah, ok. En tout cas, férié. En tout cas, les pas de férié chez nous. Hein.
1: Oh, merci beaucoup.
0: Merci à vous, Madame Ba, d'être passée dans cette émission. Voilà. Alors, faites comme Madame Ba en nous appelant sur le 628-935-935, le 666-935-935 ou le 657-935-935. Et voilà, vous êtes dans votre émission La Francophonie sur Soleil FM, une émission qui fait la promotion de la langue française et de sa diversité culturelle. Elle intervient chaque jeudi quand il est 16h et la rediffusion c'est le dimanche quand il est 9h. Moussa Keïta, Kétos pour les intimes, est-ce qu'on peut souffler un tout petit peu en musique?

Zao qui nous chantait On se fait du mal en featuring avec Dadju. Voilà, c'était juste pour mettre un peu d'ambiance. Sinon, vous pouvez composer. Rechargez d'abord le téléphone et appelez-nous sur le 626-935-935. Ou le 657-935-935. Vous êtes dans votre émission, la francophonie sur Soleil FM, une émission qui fait la promotion de la langue française et de sa diversité culturelle. Elle intervient chaque jeudi quand il est 16h et les dimanches, et quand il est 9h pour la rediffusion. Et voilà, il ne nous reste pas assez de temps, mais on peut encore prendre 2 ou 3 appels pour cette émission. Faites comme Madame Basilvie qui nous appelait dans cette émission. Et voilà, et oui, c'est vrai que c'est le lendemain de la fête et aussi un jour férié. Mais ici, chez nous, il n'y a pas de férié. Alors, vous, francophones et francophiles, j'espère que vous n'avez pas aussi de férié, en tout cas à travers votre émission La Francophonie, pas de férié. On a beaucoup, beaucoup de choses à vous proposer. Le menu est très riche. Le menu est très, très riche. On a une petite dictée à vous faire faire. On a aussi la conjugaison. Il y a expression. Il y a le genre des noms. Il y a le genre des mots. Voilà. On va aussi vous envoyer un peu faire ce qu'on appelle culture générale. Nous donner le nom de certains présidents d'Afrique, mais pourquoi pas dans le monde. Aussi le nom de certaines capitales d'Afrique et aussi ailleurs. Il y a beaucoup, beaucoup de choses qu'on pourrait, n'est-ce pas, vous donner, qu'on pourrait vous amener à faire dans cette émission. Donc, voilà, composez 626-935-935 ou le 657-935-935. On va encore souffler en musique.

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2: 628 935 935 666 935 935, ce sont les trois numéros sur lesquels vous pouvez intervenir en direct dans cette émission. Vous êtes dans l'émission La Francophonie sur Soleil FM, une émission qui intervient chaque jeudi quand il est 16h et les dimanches à 9h pour la rediffusion. Voilà. Et je vous souhaite bonne fête, en tout cas, à tous. Je souhaite bonne fête à tous mes amis musulmans, et ce n'est pas seulement des amis, à toute la communauté musulmane de la Guinée et du monde entier. Hein. Et voilà, et composez le 628-935-935-666-935-935 ou le 657-935-935. On a une petite dictée à vous proposer, des conjugaisons à vous proposer. On va vous demander aussi de donner la signification de certaines expressions, le genre des noms, le genre des mots. On va vous amener un peu balader, faire culture générale, le nom des présidents, le nom des capitales, qu'elles soient africaines ou ailleurs. On va vous demander tout ça. Tout cela, n'est-ce pas, meuble notre émission, La Francophonie, une émission qui fait la promotion de la langue française et de sa diversité culturelle. Elle intervient chaque jeudi quand il est 16h et les dimanches, c'est pour la rediffusion. Voilà. Et cette émission, c'est la vôtre, vu que le français, c'est notre langue officielle. Donc, on a tous intérêt à faire la promotion de cette langue qui est aussi intéressante, s'il faut le dire ainsi. Donc, je vous dis d'abord merci pour l'oreille, une oreille attentive que vous nous prêtez à l'écoute de cette émission. Alors, pour partager, n'est-ce pas, ce plaisir, nous vous demandons de composer le 628-935-935-666-935-935. Ou le 657-935-935. On va vous demander de nous trouver la femelle du bélier, la femelle du bouc, la femelle du chien, chat, singe, chameau, âne, perroquet, coq, lièvre, dindon. On va aussi vous demander quel est le genre de cravache, chicotte, araignée, moustique, moustiquaire, pagne, veste, cravate, manioc, arachide. Plein de choses à vous proposer, plein de choses à vous proposer ici dans cette émission. Il y a beaucoup d'autres surprises, hein? Beaucoup d'autres surprises à vous faire. Il suffit de composer, hein? Encore une fois, le 628-935-935-666-935-935-657-935-935. Ce sont les numéros du standard sur lesquels vous pouvez intervenir dans cette émission. Voilà, il y a beaucoup de choses à vous proposer. Il y a beaucoup de choses à vous proposer dans cette émission. Et là, il nous reste pratiquement... on a encore 10 minutes à passer ensemble dans cette émission. Donc, vous avez tout le temps d'intervenir dans cette émission. Et voilà, et il faut vraiment que vous interveniez dans cette émission. Alors, Moussa Keïta, est-ce qu'on peut souffler encore un tout petit peu à musique en attendant? Encore, on va un peu aller.

Merci à chers francophones, aux chers francophones, pardon, et francophiles de l'oreille que vous prêtez à cette émission de la langue française sur Soleil FM. Et voilà les rubriques conjugaison, expression, genre des noms, genre des mots. La dictée, c'est juste une phrase. Malgré ça tout, il a battu tous ses concurrents. Son âme fut tout étonné. Malgré ça tout, tout s'écrit avec T-O-U-X. Il a battu tous ses concurrents. Tout s'écrit ici avec T-O-U-S. Son ami fut tout étonné. Tout étonné. Et tout s'écrit avec T-O-U-T. Le verbe peindre au passé, j'avais dit de conjuguer ce verbe au présent, c'est je peins, tu peins, il peint. Nous peignons, vous peignez, elle peigne. Le verbe écrire au passé simple, j'écrivis, tu écrivis, il écrivit, nous écrivions, vous écrivit, il écrivir. Le verbe aller au subjonctif, que j'aille, que tu ailles, qu'il aille, nous ayons, vous alliez, qu'il aille. Voilà, et ça aussi. J'avais demandé de trouver le genre des noms, c'est-à-dire dindon, le féminin de dindon, c'est dinde, bélier, c'est brebis, bouc, c'est chèvre, chien, c'est chienne, chat, c'est chatte, singe, guénon, chameau, chamelle, lièvre, has. J'avais aussi demandé de la signification des expressions suivantes. Faire bonne figure, c'est montrer une attitude positive malgré les différences. Sauver les apparences, c'est cacher un problème pour préserver son image. Montrer patte blanche, c'est prouver qu'on est digne de confiance. Je crois que c'était entre autres ça comme expression. Avoir deux visages, ce sont les hypocrites qui ont deux visages. Ils rient avec toi tout de suite et quand tu tournes le dos, allez, ils te jugent, voilà, et ils disent tout ce qui est mauvais sur toi, mais quand à ta présence, ils rient avec toi. Voilà, et on est passé aussi au genre des mots. Cravache, c'est une cravache. Chicotte, c'est une. Immeuble, un. Étage, un. Tôle, une. Caméra, une. Araignée, une. Moustique, un. Moustiquaire, une. Voilà, et nous sommes au terme de cette émission. Grand merci à tous ceux qui nous ont prêté une oreille attentive, à ceux qui ont réussi à intervenir, à ceux qui ont tenté en vain. Merci à la technique qui a été assurée par Moussa Keïta, Kétos pour les intimes. Merci également à Mamadou Salut Touré qui n'est certes pas dans ce studio physiquement, mais qui a assuré la réalisation de cette émission. Samuel Demba Diolamon vous a servi au micro. Francophones et francophiles, n'oubliez pas la rediffusion le dimanche à 9h. Voilà, ah oui, il n'y aura pas de rediffusion le dimanche à 9h, là on me fait signe et ça j'avais complètement oublié, il n'y aura pas de rediffusion le dimanche à 9h à cause de la synergie, vous savez, le dimanche c'est les élections, voilà, le 31, les élections, donc rendez-vous est pris donc la semaine prochaine, bonne suite de programme en notre compagnie.

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vous êtes un peu partout. Nous vous disons, si vous nous écoutez un peu partout en Guinée, vous êtes dans les 13 communes de Conakry, commencé de l'autre côté. Vous êtes à Kassa, à Kalomatam, Dixine, Matoto, Ratoma. Vous êtes dans la commune de Lambagné où réside la radio sur les FM à la 85. Ou pourquoi pas aller jusqu'à Manéa, à Dubéka. Nous vous disons bonsoir tout à chacun et bienvenue dans votre émission. Urban Vibes, l'émission qui transforme votre environnement en mode made in urban. Ici, c'est maintenant, nous allons vibrer au rythme des musiques, des morceaux 100% made in Guinée aujourd'hui, spécialement made in urban. Et Moussa Komoti Kamara à l'antenne, la technique assurée par Moussa Keta. On va aller rapidement avec le

Voilà, c'est toujours comme ça. Vous le savez même. Voilà, vous avez compris, on était avec King Alaskou dans le titre chinois. Et juste après, nous allons partir du côté du foot également pour recevoir Louis Zagaboy.

Ok, juste après le clip, le morceau que vous allez écouter est de Sheba Queen. Le Sheba Queen, le titre Moda, sorti le 25 avril 2026. Depuis sa sortie, le clip a engendré 144 960 vues sur son compte YouTube. Moda est le morceau que vous allez écouter.

Voilà, et juste après, nous allons toujours évoluer en programmation musicale. Cette fois-ci, on va être avec Anster Crazy dans le titre Wombo Zenith B. Wombo Zenith B sorti le 11 mai 2026. Et également, depuis sa sortie, le clip a engendré 153 820 vues sur le compte de l'artiste. Et il nous appelle et nous il donne rendez-vous à cette man, à cette film man, le 11 septembre 2026 dans la salle mythique du Zénith de Paris pour un concert exceptionnel du roi et de la guida. Réservation et réservée, demande à réserver des places dans le théâtre. Wombo Zénith B est un morceau que je vous offre.

Voilà, et juste après, retenez tout simplement que le morceau qui va précéder, juste après, c'est le morceau Amine de DJ Arafat et de DJ Arafat, Arafat DJ autant pour moi, sorti le 18 avril 2026. Et depuis sa sortie, le clip a engendré sur le compte de l'artiste 246 674 vues. Et dans ce morceau, il parle de loyauté et de

Voilà, et juste Amine de Arfondidji, nous allons partir du côté de la Côte d'Ivoire, juste à côté, pour écouter le morceau Barabara de Imra, sorti le 15 mai 2026. Et depuis sa sortie, le clip a engendré sur le compte de l'artiste 3 160 487 vues qui fait, et nous allons revenir juste après.

Voilà, et juste après, le morceau que vous allez écouter est sorti le 6 mai 2026. Depuis sa sortie, et il a engendré 2 037 666 vues. Je vais parler du Soleil chanté par Maître James. Soleil comme Soleil FM, la 93.5. Kif, tu vas comprendre pourquoi.

De Maître Gims à Wangandi Medi, nous allons écouter son morceau Made in Guinée, sorti le 9 mai 2026. Et depuis, le clip a engendré 345 053 vues sur le compte de l'artiste. Vous nous écoutez sur les FM.

0: sorti le 11 mai 2026 avec 79 701 vues. Tiju et Falji vous offrent le titre Diagnostic que vous allez kiffer sur la 93.5 sur les FM. Nous émettons depuis la commune de Lambagny, le quartier Lambagny. Nous sommes là pour vous faire plaisir dans votre émission Urban Vice, l'émission qui met en valeur les titres purs 100% de la musique urbaine made in Guinée. Des fois, nous invitons les artistes pour vous faire plaisir, mais aujourd'hui, c'est de la bonne musique made in Guinée que nous vous offrons.
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Tanzanie est le dernier dépôt de King détruit, sorti le 20 mai 2026 et qui a engendré 35 393 vues sur son compte. King Decree est actuellement à Paris et il lance un défi à Jaman, si Jaman est un homme, n'a qu'à aller aussi là-bas. Que lui, il vit tranquillement. Il est à Paris et puis juste après Paris, il va peut-être partir en Belgique, en Allemagne, en Angleterre, voire aux États-Unis. Sur la 93.5, vous êtes dans votre émission Urban Vibes, Noir Urban Vibes, l'émission qui met en valeur, qui met en potentiel les hits made in urban. Pourquoi pas les artistes guinéens, deux fois nous leur invitons. Vous nous écoutez sur la 93.5, sur le FM. Nous sommes dans la commune de Lambagny, dans le quartier Lambagny. On est ensemble.

Bien, le clip, le morceau que vous allez écouter raconte une histoire, oui, je dis bien une histoire remplie juste après. Le morceau, autant pour moi, voilà, on en revient. Le morceau que vous allez écouter raconte une histoire d'amour remplie de rebondissements, de passion, de douleur et d'émotions sincères. À travers ce titre, l'artiste raconte les hauts et les bas d'une relation où les sentiments prennent parfois le chemin inattendu. Vous avez compris, c'est bel et bien le morceau de Samba Junior, Corrado.

Voilà, maintenant on est avec Fishkila dans le titre Abaralambe sorti le 17 avril 2026. Depuis sa sortie, le clip a reçu 444 752 vues et Abaralambe Fishkila livre une fusion musicale entre la Guinée et le Sénégal, mêlant balade émotionnelle et rythme mbalax porté par des sonorités afro-ouest modernes. Ce titre parle d'amour, de sentiments profonds et de la connexion authentique. Kiffé, et on revient juste après.

Voilà, nous allons écouter cette fois-ci Amina, chantée par Ariel Chené. Ariel Chené, le clip est sorti en 2019. Et depuis sa sortie, le clip a engendré 53 296 407 vues. Amina fait partir des morceaux qui a lancé Ariel Chené. Oui.

Voilà, et juste en minant, on va maintenant écouter Oiseau, l'oiseau de dépotoir. Oui, Oiseau de dépotoir que nous allons écouter, j'ai dit bien, dépotoir dans le titre Oiseau que vous allez kiffer cette fois-ci. Une façon de faire revivre le passé.

Vous avez compris, c'est avec ce morceau Pellette que nous allons fermer portes et fenêtres de l'émission du jour. Ça a été un grand plaisir pour moi de vous servir tout au long de l'émission. Vous avez eu au micro Moussa Koboti Camara. La technique a été assurée par Moussa Keta. Le Moussa était à l'honneur. Nous allons reprendre la semaine à venir. D'ici là, dans un instant, vous serez dans votre grande édition d'information à partir de 18h00. Merci, à la prochaine.

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0: 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Il est 18h.
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2: Excellente écoute à toutes et à tous. Madame, Monsieur, merci de votre fidélité. Bonsoir et bienvenue dans cette édition d'information dont voici les principaux titres. L'intelligence artificielle au cœur d'une conférence de presse animée par l'archevêque métropolitain de Conakry, Monseigneur François Silla, appelle à désarmer cet outil au détriment des mentalités humaines. Précision dans ce journal. L'exportation des minéraux à l'état brut a fait perdre la Guinée en termes de revenus. C'est l'explication donnée par l'économiste Kabayane. Lancement ce jeudi de la 86e édition de la Grande Mamaya à Cancan. Le ministre de la Culture, Moussa Moïse Sylla, a rappelé à cette occasion l'importance de cette manifestation culturelle qui, selon lui, demeure un symbole d'unité et de cohésion sociale. C'est tout pour les titres dans un instant, le développement, avec une mise en onde signée Moussa Keïta.
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2: Merci une fois encore de nous préférer. Bonsoir et bienvenue. L'exportation des minéraux à l'état brut a fait perdre la Guinée en termes de revenus. C'est l'explication donnée par l'économiste Kabayane. Selon lui, ce processus ne favorise pas la maximisation de la valeur ajoutée. On va l'écouter.
3: La transformation locale et la captation de la valeur ajoutée. Cela veut dire que si, comme on le fait aujourd'hui, nous allons déblayer de la terre, nous mettons dans des bêtes qui mettent sur des convoyeurs, qui embarquent, et puis c'est les wagons qui les envoient à l'état brut, dans cette chaîne d'exploitation, il y a les étapes nécessaires qui ne sont pas réalisées chez nous. Okay? Cette chaîne des valeurs, le tout début de la chaîne, c'est en Guinée, et cette première partie qui est l'extraction n'a pas assez de valeur ajoutée. La valeur ajoutée se trouve dans les autres étapes qui suivent. Et le combat actuel de CNRD est quand même salutaire dans ce domaine où on se bat afin que la transformation se passe chez nous. Ça, c'est un combat de ramener les autres chaînes de valeur sur notre terrain afin que la richesse générée puisse profiter à notre économie.
2: Cet économiste encourage tout de même à la transformation sur place des ressources minières. On écoute à nouveau Kabayane au micro de Soleil FM.
3: Si je prends en termes d'illustration ici, dans mes notes, la bauxite guinéenne, c'est $40 la tonne. Si on est en produit fini, ça peut passer à $1,600 la tonne. Ce qui veut dire on extrait le minerai d'alumine, par exemple, la bauxite, on fait le haut fourneau pour les fondre, on transforme en plaque d'aluminium ou bien en alumine, déjà c'est suffisant, on a suffisamment de valeur. On passe de $40 la tonne à $1,600 quand même. Regardez l'écart. Et ça fait comme si on a multiplié la valeur par 40, juste en ajoutant ces processus. On peut prendre les revenus de ce secteur pour en faire d'autres formes de placement ou d'investissement au profit du pays. Donc ça peut être investi dans d'autres secteurs qu'on a envie de rehausser, par exemple le tourisme. Le tourisme peut être une grande porte de sortie pour la Guinée parce qu'on a un potentiel énorme. Donc on peut valoriser le secteur touristique.
2: Je vous le disais dans les titres, l'intelligence artificielle était au cœur d'une conférence de presse animée ce jeudi par l'archevêque métropolitain de Conakry. Monseigneur François Sylla appelle à désarmer cet outil au détriment des mentalités humaines, comme indiqué dans la lettre encyclique du pape Louis IV, j'arrive, intitulée Magnifique Humanité. La rencontre s'est tenue au jardin de l'archevêché. Samuel Demba Diolamo.
4: Dans la première lettre encyclique de Louis XIV, publiée le 25 mai dernier, Monseigneur François Sylla a partagé l'avis du pape sur l'intelligence artificielle.
5: Les machines ne doivent pas remplacer l'intelligence humaine dans la recherche de la vérité. Pour cela, nous devons préserver notre liberté intérieure, car l'IA, avec sa réponse immédiate à tout, peut facilement devenir coloniale si elle est utilisée sans compréhension et sans discernement.
4: la robotisation, la mécanisation de la personne humaine sont entre autres conséquences de cette technologie. Père David Haoumou appelle à désarmer l'IA.
6: L'intelligence artificielle aujourd'hui fait que nous avons accès à toutes les informations, mais aussi elle est utilisée dans l'industrie des armes. Voilà pourquoi il dit qu'il faut désarmer l'intelligence artificielle pour créer une civilisation de l'amour.
4: Le pape Louis XIV n'est pas contre l'IA. Cependant, l'archevêque métropolitain de Conakry souhaite que l'être humain développe plus sa capacité humaine.
7: Il est mieux de travailler avec notre intelligence humaine, aidée bien sûr par la technologie, que tout ce que nous faisons soit porté par la sagesse. On ne doit pas manipuler la machine au détriment de l'autre pour décider de son avenir.
4: L'encyclique sociale du pape Louis XIV est inspirée de celle du pape Léon XIII qui évoque les bases de l'Église face au bouleversement de la révolution industrielle. Ce document est composé de 300 pages, réparties en 5 chapitres.
2: Vous avez compris, c'était plutôt la lettre encyclique du pape Louis XIV intitulée « Magnifique humanité ». Quelques heures après le lancement officiel de la 86e édition de la Grande Mamaya à Cancan, le ministre de la Culture, du Tourisme et de l'Artisanat, Moussa Moïse Assila, est intervenu pour rappeler l'importance de cette manifestation culturelle qui, selon lui, demeure un symbole d'unité, de cohésion sociale et de valorisation des traditions guinéennes. Je vous propose de l'écouter.
8: Cette 86e édition, je peux vous rassurer qu'elle sera un tantinet au-dessus de l'édition précédente. Au regard de ce qui a été fait en termes de structuration des leçons qui ont été tirées de la précédente édition, mais aussi des moyens techniques et financiers qui ont été également mis à disposition pour que l'organisation soit très belle. Parce que rien. Et donc la Mamaya 86e édition, ça veut dire que ça ne date pas d'aujourd'hui, ça veut dire que ce sont des pratiques qui se perpétuent de génération en génération, ça veut dire qu'il y a un savoir-faire, il y a une tradition, ce qui veut dire que nous avons un patrimoine immatériel que nous devons continuer à promouvoir. Et cela est d'autant plus facile que nous avons un président de la République qui a érigé la culture au rang de ses priorités dans la vision Simon de 2040.
2: Le président de CD Dania, numéro 4, a rappelé la particularité de cette 86e édition de la Mamaya. Selon lui, cette année se caractérise par une organisation plus renforcée. Mamadou Dianakaba est au micro de notre correspondant régional, Joseph Collier.
9: Et la particularité, c'est l'internationalisation de la Grande Mamaya de Cancan. Cette 86e édition, placée sous le thème « La Mamaya, miroir de la renaissance culturelle ». Nous avons jugé nécessaire d'inviter la Côte d'Ivoire comme pays invité d'honneur et Odjene comme étant la ville invitée d'honneur pour cette 86e édition. Je crois bien, et quand vous voyez le site, par rapport à l'année passée, il y a une différence. Comme l'a dit Monsieur le ministre, nous avons tiré les leçons. La Mamaya aujourd'hui a atteint le niveau qu'elle n'avait jamais atteint. Il faut perpétuer ça. Le level atteint ne doit pas redescendre. Il faut travailler.
2: Après la fête de Tabaski, plusieurs citoyens de Conakry n'ont pas pu célébrer les festivités dans leurs villages respectifs, faute de moyens financiers, selon certains. En revanche, d'autres se réjouissent du déroulement de la fête dans la capitale, Alassane Condé.
10: Amara Kamara, chauffeur de taxi, voit différemment la fête de Tabaski de cette année par rapport à celle de l'année précédente. Il n'a pas pu.
11: Je n'ai pas allé, sinon chaque année, moi je vais à la fête. Non, il y a un peu de différence, c'est pas la même chose. Cette fois-ci, il y a manque de moyens. Mais comme on est en santé, avant tout c'est la santé, sinon il y a manque de moyens. Aujourd'hui, je vais faire des retraits, on me dit qu'il n'y a pas l'argent. Vraiment, ça m'a touché beaucoup.
10: Ibrahim Diallo, que nous avons trouvé assis avec des amis, se dit satisfait du déroulement de la fête.
12: La fête, par la grâce de Dieu, quand même, ça a été merveilleux, quand même, ça a été bien passé. Comme il y avait la santé, ça a été bien passé. Bon, j'ai été à la prière. j'ai prié, puis j'étais en famille. Bon, la famille se portait bien. J'ai fait un peu de visite partout chez les voisins, puis tout le monde se portait bien. Mais cette fois-ci, j'ai décidé de faire la fête ici. Bon, c'est ma décision en fait. Il n'y a pas une grande cause pour ça.
10: Assis devant une boutique, une casquette sur la tête, Amadou Ouribari ne perd pas espoir.
13: Jusqu'à présent, c'est le même cas. Il n'y a pas d'argent. On est là, on galère. Il n'y a pas l'argent sur la terre, là. Fur à l'air, là. Il n'y a pas de boulot là où les gens vont gagner de l'argent vite fait, quoi. C'est Dieu qui va nous aider et Dieu va changer ça pour nous. Ah, moi, je pense à Dieu. Je compte pas sur les autorités quand même.
10: D'autres citoyens qui se sont exprimés hors micro ont également soulevé le manque de liquidité qui aurait impacté leur quotidien.
2: Alassane Condé, ils sont nombreux, ces jeunes Guinéens qui rêvent de faire carrière dans la musique. Certains franchissent le pas malgré des incompréhensions avec leur famille. C'est le cas de Ousmane Diallo, connu sous le pseudonyme Diali Boy. Ce jeune artiste de la musique afro-pastorale ne compte pas baisser les bras malgré un manque de moyens auquel il est confronté. Mohamed Salou Bangoura pour nous en dire plus.
14: Au début, la musique n'était pas une passion pour Diali Boy, mais il a décidé de suivre son destin et aujourd'hui, cet art est devenu plus qu'une simple passion pour lui.
15: Je me suis retrouvé dans la musique hasardement, je peux dire comme ça. Au début, c'était pas quelque chose que je prenais comme un travail, mais je me suis vu directement dedans. Je pense bien qu'on peut pas fuir à son destin. Donc pour moi, c'est mon destin. C'est pourquoi je me suis retrouvé dedans. Oh, je peux dire que ce siphon, il m'a inspiré, il m'a attiré. Ça fait que j'ai senti.
14: Le début n'a pas été facile. À vous, Ousmane Diallo.
15: On a rencontré pas mal d'obstacles devant nous, mais vouloir, c'est pouvoir. Il y avait quelques gens qui s'opposaient, comme ma maman, le jour qu'il a compris que je chantais, il m'a dit qu'il voulait pas que je chante et tout, mais je l'ai fait comprendre. Seulement une seule personne que ne connaît pas de la famille, le chef de la famille, le papa, lui, n'est pas d'abord au courant.
14: Diali Boy est un artiste en herbe, mais décrocher un disque d'or reste son plus grand rêve.
15: J'aimerais faire quelque chose que la nouvelle génération n'a pas pu faire, c'est faire des disques d'or. Faire des 50 000 de ventes sur un album. On a besoin des bonnes volontés qui vont faire confiance et investir dans notre maison de prod.
14: En attendant que les bonnes volontés se présentent, Diali Boy a réussi à mettre en place une structure de production pour gérer sa carrière. Ce, à travers ses activités dans l'entrepreneuriat.
2: Vous avez compris, c'est cet élément culture qui met fin à cette édition d'information mise en onde par Moussa Keïta, ici à la présentation Amara Simba Sylla. À toutes et à tous, merci de l'avoir suivi. Mais avant de vous quitter, retenez ceci. La paix ne doit pas être un simple mot dans la société. Elle doit plutôt être dans les comportements de tous les citoyens afin de bâtir des nations paisibles. Merci. Au revoir.

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Il est 19h. 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

0: 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Il est 20h.
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3: Bonsoir, merci de nous rejoindre sur Soleil FM. Bienvenue dans le journal de campagne de ce jeudi 28 mai 2026 pour le compte des élections législatives du 31 mai dans la circonscription électorale de Lamagné. Dans l'ordre de passage de ce jour, c'est le parti Avenir Guinée Nouvelle qui vient en première position. Le message n'est pas disponible. En deuxième position, nous avons le Front démocratique de Guinée, Frondeg. On va écouter le message du candidat.
4: Chère population de Lamagné, chers frères et sœurs, je suis M. Ahmed Keïta, candidat sur la liste plurinominale de la circonscription de Lamagné au compte du parti politique le Frondeg, présidé par le président Abdoulaye Yero Baldé. Je suis juriste et polythéiste de formation. Aujourd'hui, je m'adresse à vous avec sincérité, avec espoir, mais surtout avec un profond amour pour notre commune. Lamagné n'est pas une commune ordinaire. Lamagné est une terre d'opportunités, une terre d'avenir, une terre de jeunesse et d'intelligence. Nous avons des universités, des grandes écoles, une jeunesse talentueuse, des femmes courageuses, des artisans, des commerçants, des cadres, des plages magnifiques, une ouverture sur la mer et une position stratégique capable de faire de notre commune l'une des plus modernes et attractives de la Guinée. Je refuse que Lamagné continue d'être une commune de potentiel sans devenir une commune de référence. Le 31 mai 2026, nous avons rendez-vous avec l'histoire. Notre combat dépasse une simple élection. C'est un combat pour la responsabilité et pour l'avenir de nos enfants.

0: je veux porter à l'Assemblée nationale la voix des jeunes sans emploi. Chaque jour, nourrir leur famille. Des étudiants qui rêvent d'un avenir meilleur. Des personnes vulnérables qui ont besoin de protection et d'accompagnement. Je m'engage à défendre des lois utiles au peuple. Des lois pour l'emploi et l'entrepreneuriat des jeunes. Des lois pour la protection des femmes et des personnes vulnérables. Des lois pour la réinsertion des jeunes rapatriés. Des lois favorisant l'éducation, le sport, la culture et le développement local. Des lois pour une meilleure protection de notre environnement. Je plaiderai également pour la construction d'hôpitaux et centres de santé de proximité pour rapprocher les soins des populations de Lambagne. La construction d'écoles publiques modernes, la construction et la modernisation des marchés, l'aménagement des débarcadères, des ports de pêche, l'aménagement de nos plages, la création d'une commune verte avec des arbres, des espaces publics et des parcs de loisirs, la création d'espaces de sport, le développement de l'accès à la connexion haut débit, la promotion de l'innovation et l'entrepreneuriat digital et des nouvelles technologies pour préparer notre jeunesse aux métiers de demain. Je ne vous promets pas de miracles, je vous promets le travail, l'engagement, l'écoute et le courage de défendre les intérêts des populations. Cette victoire ne sera pas celle d'un homme, elle sera celle de Lambagne.
1: La génération pour la modernité et le développement, GMD, vient en troisième position. Le message n'est pas disponible. On termine en quatrième position par l'Union des Forces Nouvelles de Guinée, UFNG. Le message n'est pas disponible. Restez avec nous dans un instant, le journal pour les communales.
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1: Pour le compte des élections communales du 30 mai 2026, nous commençons par l'Union des Forces du Changement, UFC. Et voici le message du candidat qui s'est exprimé mercredi après avoir effectué la prière de l'Aïd El-Kébir.
3: Comme vous le saviez tous, aujourd'hui c'est un jour très important pour tous les fidèles musulmans au monde. Il y a la santé, il y a la longévité et aussi, vous voyez, je suis entouré par des amis, des sages et tous joyeux. Donc c'est vraiment un grand jour qui nous marque. Donc sur ce, je souhaite bonne fête à tous les fidèles musulmans du monde, à tous les fidèles musulmans de la République de Guinée, plus particulièrement de la commune de Lambagne. La prière s'est très bien passée. On était entouré des sages religieux, des jeunes, des femmes. C'est des signes de pardon et surtout de cohésion sociale. L'appel est simple. C'est tout d'abord souhaiter bonne fête à tous les fidèles musulmans et aussi dire à toute la population de Guinée, plus particulièrement la commune de Lambagne, d'aller voter dans la tranquillité le dimanche 31 mai 2026.
1: L'Union démocratique de Guinée, UDG, vient en deuxième position. Le message du parti n'est pas disponible. On termine en troisième position par la génération pour la modernité et le développement, GMD. Baba Alimou Bari, le candidat, s'est exprimé ce jeudi au stade de Nongo après un carnaval. On l'écoute.
4: Baba Alimou.
5: Merci aux militants de la GMD. Aujourd'hui, c'est un grand jour pour nous. Bonouali, Aliké, Ondiarama.
4: Kélé, Kélé!
5: Kabama, Kabama! Merci à tout le monde depuis 11 ans, 10 ans, d'être mobilisé pour démontrer au régional et à l'ensemble de l'équipe de la GMD que Lambagne reste debout et restera debout.
4: Criez fort! Criez fort!
5: Au nom du directoire communal de Lambagne, au nom de l'ensemble de mes amis candidats sur la liste communale, au nom de l'ensemble de nos candidats en tête de ce Camara et Madame Moussou Mansari, nous vous disons merci, merci, merci, merci.
4: Applaudissez très fort.
5: Nous disons à nos hôtes, le grand directeur régional ici présent, M. Guillaume, le ministre, que nous sommes très heureux de sa présence ici.
4: Bon ministre, applaudissez pour le ministre.
5: C'est le maître, le champion des champions de l'organisation de la campagne pour la victoire écrasante dans la région de Conakry, dans les 13 communes. Accompagné par une forte délégation, nous vous disons Kosadi Kotoli. Lambani, il n'y a pas de bas. Abraje Lande, Lani Gassoude, Fi Lambani. Ma liste de la députation, les 45 candidats sont là. Ils ont assuré la mobilisation. Ils ont démontré que Lambani reste uni et indivisible à travers ce grand carnaval que nous avons commencé à Kosa pour venir au carrefour de Nongo et rallier le terrain de Nongo ici. Merci pour cette grande mobilisation. Nous disons au directeur qu'on est entièrement à la disposition de la GMD. Vos ordres seront exécutés à la norme au niveau de Lambani. Je vous laisse votre travail.
6: Merci, merci à vous.
3: C'est un sentiment de joie et de satisfaction. On a clôturé la campagne avec une grande mobilisation et une démonstration de force pour montrer qu'à Lambani, il n'y a pas de... C'est la GMD pour la députation et pour le communal. C'est de sortir massivement, sortir, voter le 30e mai, le dimanche prochain, pour les trois listes de la GMD. L'appel que je lance aux citoyens de Lambani, c'est de respecter les consignes données par les autorités. Que la campagne s'arrête aujourd'hui à 18h, que les gens privilégient la cohésion, la paix et l'unité entre les différents fils de la maison. Nous disons aux citoyens d'aller répondre massivement à l'appel historique du 30e mai pour voter massivement la GMD parce que le président Mamadi Doumbouya est un bâtisseur de la Guinée.
1: Voilà, c'est tout pour ce journal de campagne de ce jeudi 28 mai 2026 sur Soleil FM. Merci de votre aimable écoute, de l'attention. Ici au microphone, Mamadou Adamasso, à la technique pour la mise en onde, Moussa Keïta. Restez avec nous sur Soleil FM.

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0: 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Il est 21h.
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0: 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Il est 21h30.
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2: Bonsoir, merci de nous rejoindre sur Soleil FM, les titres du journal. L'intelligence artificielle était au centre d'une conférence de presse animée par l'archevêque métropolitain de Conakry. Il a appelé à désarmer cet outil au détriment des mentalités humaines. Lancement ce jeudi de la 86e édition de la Grande Mamaya Cancan. Le ministre de la Culture a mis l'occasion à profit pour indiquer que cette manifestation culturelle demeure un symbole d'unité et de cohésion sociale. 16 élèves ont trouvé la mort et 19 ont été blessés dans l'incendie en pleine nuit d'un dortoir dans un pensionnat de filles au Kenya. L'annonce a été faite ce jeudi par le gouvernement. Voilà pour le sommaire avec mise en onde signée Moussa Keïta. Bienvenue à tous.
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2: L'Agence nationale de la météorologie a émis ce jeudi une alerte annonçant des pluies sur l'ensemble du territoire national au cours des prochaines 48 heures, soit les 28 et 29 mai 2026. Selon l'alerte publiée par cette agence, ces intempéries seront d'intensité variable. Selon les localités, pourraient être entrecoupées de périodes d'accalmie plus ou moins longues. Les autorités météorologiques invitent ainsi les populations à faire preuve de vigilance face aux risques liés aux fortes pluies et aux orages et de respecter strictement les consignes de sécurité afin de prévenir tout incident durant cette période de mauvais temps. L'exportation des minerais à l'état brut fait perdre la Guinée en termes de revenus. C'est l'explication donnée par l'économiste Kabayane. Selon lui, ce processus ne favorise pas la maximisation de la valeur ajoutée. On l'écoute.
3: La transformation locale et la captation de la valeur ajoutée. Cela veut dire que si, comme on le fait aujourd'hui, nous allons déblayer de la terre, nous mettons dans des bêtes qui mettent sur des convoyeurs, qui embarquent, et puis c'est les wagons qui les envoient à l'état brut. Dans cette chaîne d'exploitation, il y a les étapes nécessaires qui ne sont pas réalisées chez nous. Okay? Cette chaîne des valeurs, le tout début de la chaîne, c'est en Guinée. Et cette première partie qui est l'extraction n'a pas assez de valeur ajoutée. La valeur ajoutée se trouve dans les autres étapes qui suivent. Et le combat actuel des CNRD est quand même salutaire dans ce domaine, où on se bat afin que la transformation se passe chez nous. Ça, c'est un combat de ramener les autres chaînes de valeur sur notre terrain, afin que la richesse générée puisse profiter à notre économie.
2: Cet économiste encourage la transformation sur place des ressources minières. On écoute Kabayane à nouveau au micro de Amara Simbasila.
3: Si je prends en termes d'illustration ici, dans mes notes, la bauxite guinéenne, c'est $40 la tonne. Si on est en produit fini, ça peut passer à $1,600 la tonne. Ce qui veut dire on extrait le minerai d'alumine, par exemple, la bauxite, on fait le haut fourneau pour les fondre, on transforme en plaques d'aluminium ou bien en alumine. Déjà, c'est suffisant, on a suffisamment de valeur. On passe de $40 la tonne à $1,600 quand même. Regardez l'écart. Et ça fait comme si on a multiplié la valeur par 40, juste en ajoutant ces processus. On peut prendre les revenus de ce secteur pour en faire d'autres formes de placement ou d'investissement au profit du pays. Donc, ça peut être investi dans d'autres secteurs qu'on a envie de rehausser, par exemple le tourisme. Le tourisme peut être une grande porte de sortie pour la Guinée parce qu'on a un potentiel énorme. Donc, on peut valoriser le secteur touristique.
2: L'intelligence artificielle est au cœur d'une conférence de presse animée ce jeudi par l'archevêque métropolitain de Conakry. Monseigneur François Silla appelle à désarmer ce outil au détriment des mentalités humaines, comme indiqué dans la lettre encyclique du pape Louis XIV, intitulée « Magnifique humanité ». La rencontre s'est tenue au jardin de l'archevêque Samuel Demba Diolemon.
4: Dans la première lettre encyclique de Louis XIV, publiée le 25 mai dernier, Monseigneur François Silla a partagé l'avis du pape sur l'intelligence artificielle.
5: Les machines ne doivent pas remplacer l'intelligence humaine dans la recherche de la vérité. Pour cela, nous devons préserver notre liberté intérieure, car l'IA, avec sa réponse immédiate à tout, peut facilement devenir coloniale si elle est utilisée sans compréhension et sans discernement.
4: La robotisation, la mécanisation de la personne humaine sont entre autres conséquences de cette technologie. Père David Haoumou appelle à désarmer l'IA.
6: L'intelligence artificielle aujourd'hui fait que nous avons accès à toutes les informations, mais aussi elle est utilisée dans l'industrie des armes. Voilà pourquoi il dit qu'il faut désarmer l'intelligence artificielle pour créer une civilisation de l'amour.
4: Le pape Louis XIV n'est pas contre l'IA. Cependant, l'archevêque métropolitain de Conakry souhaite que l'être humain développe plus sa capacité humaine.
5: Il est mieux de travailler avec notre intelligence humaine, aidée bien sûr par la technologie, que tout ce que nous faisons soit porté par la sagesse. On ne doit pas manipuler la machine au détriment de l'autre ou décider de son avenir.
4: L'encyclique sociale du pape Louis XIV est inspirée de celle du pape Léon XIII qui évoque les bases de l'Église face au bouleversement de la révolution industrielle. Ce document est composé de 300 pages, réparties en 5 chapitres.
2: Quelques heures après le lancement officiel de la 86e édition de la Grande Mamaya Cancan, le ministre de la Culture, du Tourisme et de l'Artisanat, Moussa Moïse Silla, s'est exprimé pour rappeler l'importance de cette manifestation culturelle. Selon lui, elle demeure un symbole d'unité, de cohésion sociale et de valorisation des traditions guinéennes. On l'écoute.
7: Cette 86e édition, je peux vous rassurer qu'elle sera un continent au-dessus de l'édition précédente. Au regard de ce qui a été fait en termes de structuration des missions que j'ai tirées de la précédente édition, mais aussi des moyens techniques et financiers qui ont été également mis à disposition pour que l'organisation soit très belle. Parce que donc la Mamaya 86e édition, ça veut dire que ça ne date pas d'aujourd'hui, ça veut dire que ce sont des pratiques qui se perpétuent de génération en génération, ça veut dire qu'il y a un savoir-faire, il y a une tradition, ce qui veut dire que nous avons un patrimoine immatériel que nous devons continuer à promouvoir. Et cela est d'autant plus facile que nous avons un président de la République qui a érigé la culture au rang de cette priorité dans la vision Simon de 2040.
2: Le président du CD, Gangaya, numéro 4, a rappelé la particularité de cette 86e édition de la Mamaya. Selon lui, cette année, elle se caractérise par une organisation plus renforcée. Mamadou Dian Nankaba est au micro de notre correspondant régional, Joseph Collier.
8: Et la particularité, c'est l'internationalisation de la Grande Mamaya de Kankan. Cette 86e édition, placé sous le thème « La Mamaya, miroir de la renaissance culturelle ». Nous avons jugé nécessaire d'inviter la Côte d'Ivoire comme pays invité d'honneur et au Guinée comme étant la ville invitée d'honneur pour cette 86e édition. Je crois bien, et quand vous voyez le site, par rapport à l'année passée, il y a une différence. Comme l'a dit Monsieur le ministre, nous avons tiré les leçons. La Mamaya aujourd'hui a atteint le niveau qu'elle n'avait jamais atteint. Il faut perpétuer ça. Le leven atteint ne doit pas redescendre. Il faut travailler.
2: L'Aïd el-Kébir ou la Tabaski a été célébrée ce mercredi en Guinée. Plusieurs citoyens voulaient se rendre dans leur village respectif pour la célébrer, mais faute de moyens, ils n'ont pas pu effectuer le déplacement. En revanche, d'autres se réjouissent du déroulement de la Tabaski dans la capitale. Lendemain de cette célébration, notre reporter Alassane Condé est allé à la rencontre de quelques citoyens. Reportage.
9: Amara Kamara, chauffeur de taxi, voit différemment la fête de Tabaski de cette année par rapport à celle de l'année précédente.
4: il n'a pas pu faire la fête dans son village.
9: Si tu vois que moi je n'ai pas allé, sinon chaque année, moi je vais à la fête. Non, il y a un peu de différence, c'est pas la même chose. Cette fois-ci, il y a manque de moyens. Mais comme on est en santé, avant tout c'est la santé, sinon il y a manque de moyens. Aujourd'hui, je vais faire des retraits, on me dit qu'il n'y a pas l'argent. Vraiment, ça m'a touché beaucoup.
4: Ibrahim Diallo, que nous avons trouvé assis avec des amis, se dit satisfait du déroulement de la fête.
10: La fête, par la grâce de Dieu, quand même, ça a été merveilleux, quand même, ça a été bien passé. Comme il y avait la santé, ça a été bien passé. Bon, j'ai été à la prière, j'ai prié, puis j'étais en famille. Bon, la famille se portait bien. J'ai fait un peu de visite partout chez les voisins, et puis tout le monde se portait bien. Mais cette fois-ci, j'ai décidé de faire la fête ici. Bon, c'est ma décision en fait. Il n'y a pas une grande cause pour ça.
4: Assis devant une boutique, une casquette sur la tête, Amadou Ouribari ne perd pas espoir.
11: Jusqu'à présent, c'est le même cas. Il n'y a pas d'argent. On est là, on galère. Il n'y a pas l'argent sous la terre, là. Il n'y a pas de boulot là où les gens vont gagner de l'argent vite fait, quoi. C'est Dieu qui va nous aider et Dieu va changer ça pour nous. Ah, moi, je pense à Dieu. Je compte pas sur les autorités quand même.
4: D'autres citoyens qui se sont exprimés hors micro ont également soulevé le manque de liquidité qui aurait impacté leur quotidien.
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2: L'actualité hors des frontières guinéennes au Gabon, le tribunal correctionnel de Libreville a rendu ce jeudi sa décision dans le procès du naufrage du navire Esther Miracle en mars 2023 au large de Libreville, dont le bilan officiel est de 34 morts, 7 disparus et 124 rescapés. 8 accusés sont reconnus coupables de mise en danger de la vie d'autrui, mais les parties civiles ne devraient pas se satisfaire de ce verdict. La police des frontières sud-africaines a intercepté un camion venu du Malawi qui transportait de la drogue d'une valeur de près d'un milliard d'euros, soit un peu plus de 52 millions d'euros, ont indiqué les autorités ce jeudi. La saisie effectuée mercredi à la frontière avec le Zimbabwe vient renforcer les inquiétudes quant au rôle de plus en plus central que joue la région dans le trafic international de drogue. 16 élèves ont trouvé la mort et 19 autres blessés dans l'incendie en pleine nuit d'un dortoir dans un pensionnat de filles au Kenya. L'annonce a été faite ce jeudi par le gouvernement indiquant que les causes du feu étaient inconnues. Les députés français ont voté ce jeudi à l'unanimité l'abrogation formelle du Code noir de 1685. Ce texte qui organisait juridiquement l'esclavage dans les colonies françaises n'avait jamais été explicitement abrogé malgré l'abolition de l'esclavage en 1848. Le premier ministre israélien a déclaré ce jeudi avoir ordonné à l'armée de faire fi des termes du cessez-le-feu entré en vigueur en octobre et de prendre le contrôle de 70% de la bande de Gaza, selon une vidéo diffusée par une télévision israélienne. Un tribunal autrichien a condamné ce jeudi à 15 ans de prison un homme de 21 ans qui avait plaidé coupable de complot en vue d'un attentat djihadiste déjoué lors d'un concert de Taylor Swift. Après plusieurs heures de délibération, le jury a reconnu l'Autrichien qui a témoigné avoir été convaincu de devoir faire le djihad coupable de tous les chefs d'accusation, y compris d'infractions terroristes. Voilà, c'est la fin de cette édition. Merci de votre aimable écoute et de l'attention. Merci à Moussa Keïta pour la mise en onde. Restez avec nous sur Soleil FM.

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0: 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Il est 22h. 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